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Regardez autour de vous, Winslow. Vous avez détruit votre visage, votre voix, et maintenant vous voulez détruire le paradise. Vous ne trouvez pas...

Cela paraissait incroyable. De fait, Bruno Jarbridge était le parfait exemple de ce phénomène rarissime que les scientifiques comprennent à peine et dont le commun des mortels ignore tout. Un super volcan.

0: Un immense champignon atomique s'élève maintenant dans le ciel par-dessus les baraques.
1: Il y a maintenant une minute que l'explosion a eu lieu. Le champignon est déjà haut dans le ciel, le sommet est blanchâtre, le bas est mauve. Et dans le jour qui se lève, c'est absolument impressionnant. En une minute, sous ce climat subtropical, en une minute, le jour s'est presque fait et l'explosion y a contribué également, puisqu'actuellement, la lueur n'a pas fini au sol.
0: Le champignon se développe maintenant. Il s'élargit au sommet, la base se tourne légèrement vers l'est.
1: On dirait de la neige au sommet, hein?
0: Toujours tout mauve, mauve, mauve, et sauf le sommet blanchâtre, comme une neige qui viendrait de tomber.
1: Eh bien, il a fallu ce temps-là à l'onde de choc pour parvenir ici.

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3: Bonjour, c'est l'agenda des poulpes et c'est notre rentrée, premier agenda après une petite pause estivale. Et je suis au studio avec Christophe.
4: Salut tout le monde.
3: Salut Christophe. On a, comme d'habitude, regardé, choisi un peu des événements dans le Rabastinois et ses alentours. Et on va vous présenter tout ça maintenant.
4: C'est parti.
3: C'est parti.
4: Ce samedi 19 septembre, le Festival Occitan Les Petits Cailloux, organisé par l'association Albi Occitana et la Calandrette d'Albi, revient pour une 14e édition qui vous amènera en voyage à travers l'histoire. Ça se passe à la salle Prat-Gossas à Albi, de 10h à 19h30, au programme La Compagnie Armutant. Vous régalera avec ses représentations sur le thème médiéval. Franck de Noël vous transportera à travers ses contes musicaux. Et Frédéric Bardet proposera des spectacles pour les plus petits. Cette année encore, deux balades contées seront proposées par Julie Comte dans l'enceinte du parc de Prat-Gossals, tandis que les adeptes du Farniente pourront profiter d'une sieste musicale. Parents et enfants pourront également participer à des ateliers en lien avec le thème de cette édition, paléontologie, art pariétal, peinture sur bocaux, fabrication de boucliers et de robots. Le robot et le Moyen-Âge, bon, c'est pas grave. Pour clôturer cette journée, une grande boom de DJ Lolo. Tout programme du festival Les Petits Cailloux est sur le site lespetitscailloux-albi.org. Saint-Sulpice Place est un week-end entier autour des jeux vidéo, de la culture numérique, bornes d'arcade, simulateurs, réalité augmentée et concours de cosplay sont organisés par la mairie de Saint-Sulpice dans les salles Lobby et Baconnier. C'est ce samedi de 9h30 à 19h. La 11e édition des Vendanges du Polar alias L'Île Noire se déroule à Lys-sur-Tarn ce week-end. Un rendez-vous incontournable de la littérature policière et noire sur la place Paul Sessac. Venez rencontrer des autrices et auteurs, il y en a 35 au total. Participez aussi aux tables rondes, café polar, aux ateliers, etc. Toute la prog est sur le site webfestival-lille-noir.fr. Pour démarrer sa nouvelle saison, la MJC de Grazac vous invite samedi soir, donc 19 septembre, à 20h30, place de la mairie, à venir assister à une séance de vélo cinétique. Spectacle mariant images, sons et vélos de la compagnie salvagnacoise Lumen & Co. Mots et merveilles, c'est un nouveau festival qui fera battre le cœur historique du village d'Ambre ce samedi, de 14h à 23h. Ça se passe en haut de la colline et il y aura des spectacles, des histoires, de la musique, des rencontres, des animations et plein de surprises pour les petits et les grands. Avec notamment une séance de playback théâtre où les histoires racontées par le public prendront vie sur scène à travers les mots, les gestes et la musique, et une auberge espagnole à 20h mise en musique par la fanfare de guitare. On ouvre la page des Journées européennes du patrimoine avec une petite sélection de ce qui se passe dans le coin ce samedi 19 septembre. Autour du chantier numéro 2, c'est le deuxième événement organisé par Pollux Asso et les équipes de ce futur lieu dédié entre autres à la musique, aux deux rues Claude Bourguelan dans le quartier de Ranteil. Albi, c'est à Albi que ça se passe évidemment. Des visites, des animations et des concerts sont prévus dans cette ancienne cimenterie qui va devenir un carrefour culturel. La programmation musicale à partir de 18h, les groupes Rocoroco, Vibrasson, Elésia et Naked Nudes. À Rabastens, au Prévert, suivant la thématique des JEP, patrimoine en péril, ravivé, résisté, réimaginé, le jardin et la verrière de l'ancien hôtel-restaurant seront exceptionnellement ouverts ce samedi en mode café, rencontre et échange sur le projet de réhabilitation du lieu. Programme à 11h et 15h, visite et présentation par l'association La Locale et à 12h, grand pique-nique de sortie de marché. Le tout dans un contexte pas foufou pour La Locale qui vient de communiquer sur la probabilité de l'arrêt de son projet de terre-lieu, faute d'une réelle mobilisation des pouvoirs publics de la commune à l'État. D'où la nécessité d'aller les voir et de les soutenir.
3: Ouais, profiter de le voir, le lieu.
4: Et puis oui, et puis soutenir La Locale. Ouais. Ils ont besoin de soutien, au même psychologique en tout cas. À Lille-sur-Tarn, le musée Raymond Lafage participe aussi aux Journées du patrimoine. Ce samedi à 11h, une conférence sur le métier de photographe du patrimoine à l'inventaire général. À 14h, une animation ludique « Devine ton patrimoine ». À 15h30, un rallye photo dans l'île sur Tarn pour découvrir la Bastide autrement. À Gaillac, parmi la riche programmation de ces journées européennes du patrimoine, j'ai retenu à 16h Murmure de pierre, un voyage au cœur des éléments symboliques de l'abbatiale, une déambulation comptée, immersive et sonore au cœur de l'abbatiale Saint-Michel. Leur réservation est obligatoire. On passe à Coufouleux pour les journées du patrimoine ce samedi après-midi, ouverture au public des églises de Saint-Vaast et Sainte-Quitterie avec deux expositions de peinture. Et toujours à Coufouleux sans transition, là on part des journées du patrimoine et on arrive au Ciné-Garage qui propose un ciné-apéro à 18h avec la projection d'une comédie, Tant pis pour le Sud, un film de Vincent Hortz avec une visio avec le réalisateur dans la foulée. La réservation est conseillée, c'est au Ciné-Garage.
3: C'est
4: rue des Graves, à Coufouleux. Voilà,
3: c'est rue des Graves.
4: La rue des Graves, c'est compliqué. Hein, il faut que je fasse le GPS.
3: Alors on va chercher rue.
4: Non, mais Ciné Garage, c'est un garage qui se transforme en cinéma.
3: Oui, ça.
4: Donc voilà, c'est un garage indépendant qui est rue des Graves, après la place l'Esplanade des Confluences, vers l'école Jean-Louis Etienne. Voilà, t'as tout.
3: Ah oui, voilà. C'est bien, tout merci, simple. Merci Christophe.
4: De rien. On passe ensuite à la programmation du Frigo à Albi, qui consacre deux jours à Anne Maître-Jean ce samedi à 20h30. Une performance concert et une projection live en duo avec Roland Ossard au Mélisson. Anne Maître-Jean devient Riverne qui chante les rivages. Poème écrit et arrangé sur des thèmes de jazz et de salsa. Pour son ouverture de saison, le Théâtre du Colombier aux Cabanes donne carte blanche à Fauzi Berger, percussionniste, arpenteur du monde, membre de la compagnie Luba, et donc on aura un petit bal d'amour avec l'explosive Rita Macedo, cofondatrice du groupe Femousti, des 18h, tout public, entrée libre, bar et restauration sur place, fête musicale et danse sous le signe de la convivialité. C'est donc au Théâtre du Colombier, aux Cabanes. Au Café Puma-Lautrec à 21h, concert de Lamayaz et Sandra Richard. Lamayaz en créole, c'est le mélange, la rencontre, le partage de la musique réunionnaise. Ces cinq musiciennes chantent un maloya, tantôt doux, tantôt enflammé, tantôt percussif, tantôt polyphonique et aux accents surtout de bal, forcément, c'est maloya. La brasserie Oros à l'Hiver-Cazel, à l'entrée de Cordes-sur-Ciel, propose à 20h30 le concert de la post-fanfare à la Marmaille, entre jazz tordu, groove, rock velu et musique des Balkans. La Marmaille vous embarquera dans un concert déjanté, festif et explosif. C'est à la brasserie Oros ce samedi à 20h30. Voilà, c'était l'agenda de ce samedi 19 septembre. Ina, que vas-tu nous annoncer pour le dimanche 20?
3: Ce dimanche 20 septembre, les journées du patrimoine se poursuivent. Le musée du pays rabastinois, Rabastens, fait venir Papy Ernest, figure emblématique et bien connue de Rabastens et du Tarn. Et il propose une visite théâtralisée du musée ce dimanche à 14h30. Au sein du musée, vous pouvez aussi participer à la mise en état de présentation d'une exceptionnelle mouleuse à crémaillère à double boîte. Rendez-vous au musée du pays rabastinois qui est ouvert de 10h à midi et de 14h à 17h30. Autre rendez-vous à l'occasion des journées du patrimoine, une experte s'invite au centre d'art Le Lait d'Albi. Elodie Martin-Kobiatchiki, aka conceptuel, elle est docteur en archéologie proto-historique et céramologue chargée d'enseignement à l'INU Champollion. Elle joindra sa voix à celle d'Hélène Lapeyrère, responsable du service du public du centre d'art. Et elles, les deux dames, vont vous faire apprendre plus sur une dimension de l'exposition Réplique, fragments plongés d'Isabelle Giovaccini. Et vous allez voir l'expo par son versant archéologique. Rendez-vous à 16h au centre d'art Le Lait à Albi. Deuxième journée du festival L'Île Noire, 11e vendange du polar. Dédié au roman noir et le polar, ce festival donne l'occasion de rencontrer une trentaine d'auteurs français, occitans et internationaux. Au programme aussi des jeux de piste et un stand de la gendarmerie scientifique. Et c'est à Lille-sur-Tarn, sur la place Sessac.

0: Et l'après-midi se termine avec un auberge espagnole à Pérou jusqu'à la clôture vers 20h. Rendez-vous au jardin commun de l'île sur Tarn, 20h, Raymond Lafarge. 20h, 20 rue Raymond Lafarge. À Lamillary, c'est à 5 km d'Albi, se déroule le Festival de la cuisine solaire depuis le 12 septembre. Une riche programmation de conférences, mais aussi des concerts et spectacles. Et ce dimanche soir, le festival sera clôturé par Vélocinétique, le spectacle interactif et participatif vecteur d'énergie. C'est un très beau spectacle qui aborde avec humour les enjeux liés à l'énergie. Et porteur du projet est Lumen Co, l'association amie basée à Savagnac. C'est très ludique, je vous recommande, et c'est ce dimanche à 19h30 au Mordoré à Lamillary. Et côté musique, ça va être de la musique classique. J'ai deux propositions. Le groupe vocal de Mondel, dirigé par Stéphane Béron, vous invite pour un concert à l'église de Saint-Victor, près de Coufouleux. Une trentaine de choristes avec un répertoire varié vous attend avec un trompettiste et un accordéoniste. De la musique sacrée, mais aussi de la chanson française et de la musique du monde entier, l'occasion de faire connaissance de ce groupe vocal qui est ouvert aux nouvelles chanteuses et chanteurs. Ainsi que l'occasion de soutenir l'association Les Amis de l'Église de Saint-Victor, active pour la rénovation et l'entretien. Rendez-vous ce dimanche à 18h pour ce concert du groupe vocal de Mondel. Direction Tonac pour un concert avec le chœur Carminae 21. Au programme des œuvres contemporaines a cappella, Folk Mass de Laura Jacobson, une compositrice lettonienne qui unit le sacré et le folklorique, et aussi des poèmes par des compositeurs d'ici et d'ailleurs. Le chœur est composé de 12 femmes, fondé et dirigé par Nina Joussin. Rendez-vous ce dimanche avec Carmina et 21 à l'église Saint-Pierre de Tonac et c'est à 17h. Et c'est tout pour ce dimanche et tout pour ce week-end. Mais...
1: ouais, pour la semaine prochaine, j'ai cherché des rendez-vous dans le Rapsinois et j'ai trouvé quelque chose. Si, si.
0: Ah, super.
1: Et parce qu'en fait, elle commence vendredi prochain. Le 25 donc, septembre, c'est une soirée rap à la salle Hervé de Guerre David à Coufouleux à partir de 19h. Elle est organisée par l'espace de vie sociale La Russe Pendue et ses recettes iront en faveur des mineurs isolés migrants de l'entre-deux. Voilà.
0: Ah, super.
1: Et puis c'est terminé, l'agenda.
0: Bon, bien, on vous souhaite un chouette week-end.
1: Chouette week-end, profitez de tout ce qu'on vous a raconté. On se quitte en musique avec un foro des Loua de Fauzi Berger qui ouvre la saison du théâtre du Colombier aux Cabanes ce samedi soir.

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0: Aujourd'hui, rencontre avec l'artiste Lou Enix, sculpteur. Je la rencontre au musée Barène Vega de Monestier, car elle y expose du 1er septembre au 10 octobre. Mais c'est qui Lou Enix? Comment elle travaille? Quel sens elle met dans ses œuvres? Et c'est quoi son regard sur le corps des femmes?
1: Bonjour, je suis Lou Enix, sculpteur. Je sculpte la terre et surtout les êtres, nous, les humains.
0: Vous dites sculpteur et pas sculptrice?
1: Oui, parce que quand on me voit, on s'imagine souvent, quand je dis sculptrice, que je fais des petites saucisses, des petits pâtés, on dit elle est gentille, cette dame. Voilà, je préfère sculpteur.
0: Vous avez commencé par le dessin et le modèle. Qu'est-ce que ça vous apporte de plus? Qu'est-ce qui a été le déclic pour vous tourner vers la sculpture?
1: Alors, je pense qu'on est tous différents. Il y a des gens qui aiment et qui sont faits pour le dessin, à qui ça apporte énormément. Et il y en a d'autres, c'est la sculpture. Et moi, ma préférence va vers la sculpture. J'aime dessiner et peindre énormément, mais l'apaisement se retrouve dans la sculpture, en toucher de la terre.
0: Qu'est-ce que vous utilisez comme matière pour sculpter?
1: Uniquement la terre. Uniquement la terre. Voilà, le toucher est extraordinaire.
0: Et où est-ce que vous allez chercher la terre et comment vous sélectionnez la terre?
1: Alors, j'ai un fournisseur qui propose plein de terres différentes. J'ai essayé pas mal de choses, des couleurs différentes, tout ça. Celle qui me plaît le plus, c'est la plus basique, la plus simple. Et au niveau de la malléabilité et du toucher, elle est extraordinaire. Voilà.
0: Et comment elle s'appelle?
1: La Normande. C'est pas très local, mais bon.
0: Qu'est-ce que représente pour vous, qu'est-ce que ça symbolise pour vous, la terre?
1: Eh bien, la terre, c'est la reconnexion à notre terre mère, Gaïa. Voilà, tout simplement, il faut pas oublier d'où l'on vient. Et voilà, c'est hyper important, on est quand même connecté à la nature. C'est pour ça qu'on a cette sensation de peau quand on la touche, mais il y a aussi une reconnexion, voilà, qui est hyper importante. Et je pense que beaucoup de gens sont bouleversés par ça. Ouais, et c'est aussi souvent des souvenirs d'enfants, parce qu'on a tous fait de la tripatouille avec la terre quand on était gosse à la maternelle ou chez la nounou, voilà, et ça replonge dans ces souvenirs d'enfance.
0: Vous parlez de la terre comme une seconde peau. Qu'est-ce que le contact physique avec la Normande, par exemple, vous apporte dans le geste artistique?
1: Alors, il y a une résonance, une vibration, quelque chose qui se passe entre le contact doux et malléable de la terre et cette propension qu'elle a à prendre la forme d'un corps. Voilà, la boucle est bouclée, entre le toucher de la peau et la finition du corps humain.
0: Comment, en tant qu'artiste, sculpteur, vous pourriez définir votre art ou votre style?
1: Je le définirais comme un art figuratif, au sens le plus simple du terme. Voilà.
0: Et ça veut dire quoi, figuratif, pour les auditeurs et auditrices?
1: Eh bien, c'est exactement ce que l'on voit, un peu, avec un peu de poésie, un peu de délicatesse.
0: Vous faites beaucoup de séries primales, séries primales 2, les collections des Toniens, séries Guerre et Paix, séries Genèse. Qu'est-ce que vous cherchez à exprimer tout au long de vos séries? Est-ce qu'il y a une inspiration, une énergie qui vous porte?
1: Alors, je pourrais plutôt parler d'énergie, ce que j'arrive toujours pas à m'expliquer, en fait, au niveau de l'inspiration. Ça s'explique pas, ça vient tout seul. Quand je me retrouve devant ma sellette le matin, quand il faut commencer une pièce, je sais pas d'où ça vient, ça part. Voilà. C'est des êtres qui viennent du fond des âges, voilà. Entre, je sais pas, un peu la légende et la réalité, il faudrait chercher un peu.
0: Les corps, ils sont jamais au repos quand vous les représentez dans vos sculptures. Ils sont soit en tension, en torsion, des fois en lutte, en prière. Qu'est-ce que vous cherchez à exprimer à travers la contraction d'un muscle ou la posture d'un dos ou le fait de prendre telle ou telle position? Qu'est-ce que vous cherchez à exprimer?
1: Alors tout d'abord, je trouve le corps humain beau, tout simplement, voilà. Et pour moi, nous sommes un esprit et un corps. Notre corps est un outil non négligeable qui nous est offert. Voilà, vraiment. Il faut en prendre soin. Il est beau, il est mobile, il se forme, puis se transforme. Il peut se mouvoir, faire apparaître ou disparaître les muscles. Ça me fascine. Et on est toujours dans le beau. Voilà, pour moi, c'est l'essentiel.
0: Et c'est quoi votre rapport, alors pas à votre corps, je ne vais pas vous demander une question aussi intime, mais votre rapport au corps de l'autre ?
1: Je l'observe. Alors ça, c'est malheureusement maintenant, je ne fais que ça. Beaucoup, beaucoup, beaucoup observer les corps. Et oui, je trouve qu'on est une machine extraordinaire. Vraiment, l'être humain me fascine. Oui, je suis amoureuse de l'être humain.
0: Et du corps de l'être humain. Quand on observe vos œuvres, il y a surtout des corps féminins. Mm-hmm. Je ne sais pas si c'est... j'ai l'impression qu'ils sont plus représentés, en tout cas. En quoi c'est important justement de représenter la puissance du corps féminin, la force physique des femmes?
1: Pour moi, le corps, comme je l'ai dit, est un outil, il faut en prendre soin. Si nous en prenons soin, nous pouvons voir nos muscles. La femme a ce corps magnifique, fluide, doux, et quand elle l'utilise, ses muscles se révèlent. C'est fascinant, vraiment. Et bien entendu, il faut entretenir sa force physique. Serait-ce que pour se sentir en vie. Et je pense que la femme a bien besoin de ça aujourd'hui. Se sentir en vie et casser les barrières un peu. Voilà, ça passe par là, par l'entretien du corps aussi. Mais qu'est-ce qu'il a ?

0: Et puis quand on peut observer certaines sculptures féminines plus anciennes, on cherche surtout de l'art de la douceur ou des choses de plus en, entre guillemets, en beauté. Là, c'est vraiment plus en corps. Est-ce que c'est une manière aussi de casser certains clichés?
1: Ah oui, tout à fait. La femme est puissante.
0: Vous utilisez des finitions en patine, en feuilles d'or, pour donner vie à vos sculptures. Ça joue quoi comme rôle pour vous, les finitions?
1: Alors, comme la terre que j'aime n'est pas très jolie après cuisson, la patine la révèle. Voilà. Par contre, faut pas se tromper sur la couleur.
0: Aujourd'hui, on est au musée Barène Vega. Vos sculptures, elles sont installées un peu partout dans le musée. En quoi il peut y avoir du lien entre justement leurs dessins et leurs tableaux et vos sculptures? Enfin, l'endroit, il n'est pas dédié que à vos sculptures. Comment on trouve sa place?
1: Le lieu est beau, un peu magique, ancien. Les toiles sont extraordinaires. Donc du coup, oui, je trouve qu'il y a un lien. Il y a un joli lien qui se crée entre les pièces que j'ai réalisées et les tableaux.
0: Sur quelle période on peut venir justement observer vos sculptures?
1: Du 1er septembre au 10 octobre.
0: Est-ce que vous pouvez justement me décrire, là on est à côté d'une œuvre ou si vous en avez une autre de votre choix que vous avez envie de décrire à nos auditeurs et auditrices, ce serait laquelle?
1: Alors, elle n'est pas ici. Elle s'appelle Rutuf. Vous pouvez la retrouver sur le site. Elle est grande et c'est une femme majestueuse avec des cornes de vache. Et pour moi, c'est le futur, le futur de la femme. Elle fait partie d'un triptyque, le passé, le présent et le futur, et elle est majestueuse.
0: En quoi elle représente le futur?
1: Mais une femme accomplie. Heureuse, épanouie et sûre d'elle, fière, qui a retrouvé sa puissance de femme.
0: Est-ce qu'elle est libre quelque part?
1: Tout à fait, ça passe par là.
0: Là, on est à côté d'une autre de vos sculptures. Comment vous les nommez?
1: Alors tout d'abord, dans les premières collections, j'ai utilisé les runes, qui est un alphabet un peu mystique, très ancien. Ensuite, j'ai fait des jeux de mots. J'ai fait des mots à l'envers. J'ai fait... Voilà, je me suis un peu amusée. Ça change un petit peu de la rigueur que je dois mettre à les créer. Voilà, c'est un peu de légèreté.
0: Là, on est à côté d'une sculpture. Il vous faut combien de temps pour la créer, pour la réaliser?
1: Alors, le temps est particulier dans la sculpture puisqu'on parle d'un matériau naturel. Donc, il faut faire avec lui, avec ses caprices. Pour une pièce, ça va être, je sais pas, 3 semaines, 1 mois et demi, 2 mois. Voilà, il faut des fois patienter pour que la terre se rigidifie un peu, pour pouvoir travailler. Les membres qui sont un peu loin de la pièce sèchent plus vite. Voilà, il y a beaucoup de choses. Ensuite, il faut attendre pour la vider. Puis, il faut patienter pour la sécher. Et enfin, cette cuisson qui dure 48 heures. Et si tout s'est bien passé, la pièce est finie.
0: Cet été, on a atteint des températures comme 40, 45 degrés. Est-ce que ça a joué justement sur votre manière de travailler?
1: Oui, alors ce mois d'août, j'ai arrêté et en juillet, malheureusement, on a tous trouvé des stratagèmes pour essayer de refroidir l'atelier.
0: Alors, qu'est-ce que vous avez utilisé comme stratagème?
1: Le blanc de Meudon qui nous a fait gagner 7 à 8 degrés sur l'atelier, voilà, sur toutes les vitres. Parce qu'il le faut lumineux, l'atelier. Et ensuite, on a dû malheureusement acheter une clim. Voilà.
0: Comment, là aujourd'hui, vous avez pu exposer que quelques-unes de vos œuvres, comment on choisit pour des œuvres pour qu'elles soient destinées à l'exposition?
1: Alors, je les ai choisies le plus possible en accord avec l'énergie du musée. Voilà, j'espère que mon choix est cohérent. Voilà, maintenant c'est aux visiteurs de dire si ça leur plaît ou pas.
0: Quand on est sculpteur comme vous, est-ce qu'il y a aussi un moment où c'est important pour vous d'être pédagogue, d'apprendre à l'autre comment sculpter ou comment justement manier ou travailler la terre.
1: Oui, la transmission est très importante. Et comme la terre a des pouvoirs magiques, souvent je le dis, elle, je ne sais pas comment on peut dire ça, elle transforme en fait. Les gens parlent au travers de la terre, se libèrent. Et voilà, quand on dit l'art créateur a un pouvoir libérateur, c'est vraiment ça. Et il y en a qui viennent pour se libérer, sans le savoir d'ailleurs, et il y en a qui viennent pour apprendre la technique. Et voilà, tout est possible. J'ai vécu des situations assez cocasses parfois d'ailleurs.
0: Est-ce que vous pouvez nous donner un exemple ?
1: J'ai des exemples qui ont fait pleurer des gens. J'ai des gens qui ont pleuré, qui se sont effondrés à l'atelier parce que ce qu'ils étaient en train de faire les a bouleversés. En fait, ils ne s'attendaient pas à sortir ça de leurs mains. J'ai une fois une maman que je connaissais très bien, on discutait beaucoup toutes les deux, et pendant 2 mois, elle est venue une fois par semaine et elle ne parlait pas. Elle a fait une femme qui avait une corne, qui appelait à l'aide avec un bébé dans les bras, et elle était éventrée au milieu. Et un jour, elle m'a dit ce que ça signifiait, et visiblement, enfin, j'aurais jamais voulu vivre ce qu'elle vivait. C'était terrible. Et en fait, elle l'a exprimé au travers de la terre. Voilà. J'en ai encore la chair de poule, rien qu'à en parler. J'espère que ça l'a beaucoup aidé.
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0: quand on fait différentes séries de sculptures, comment on se renouvelle, comment on invente d'autres manières de sculpter, comment on invente un autre regard?
1: Oh, alors je suis en plein dedans.
0: Ah bah justement.
1: Et ça ne s'explique pas trop. Je pense qu'il faut observer et emmagasiner un maximum d'informations. Mais dans tout est important en fait. Dans ce que l'on voit, ça peut être vraiment un détail. Ça peut même être un souffle quand vous êtes, je sais pas, en train de regarder une fleur dans un champ. Ça peut être n'importe quoi. Tout est important pour pouvoir ressortir après des émotions, des images, enfin. Tout est important en fait, il faut être attentif.
0: Moi, ça me dirait bien de qu'on parte en balade dans le musée, que vous puissiez voilà, me décrire une ou deux de vos œuvres, si c'est possible.
1: Oui.
0: Allez.
1: Alors, je peux vous présenter Perse, qui fait partie des toutes premières pièces de la première collection, qui est très brute. Elle est très, c'est vraiment une femme du fond des âges, presque une déesse, on ne sait pas d'où elle sort, mais c'est une guerrière, voilà, très, très forte, très puissante, et d'ailleurs quand on la regarde, on sait que elle obtiendra ce qu'elle souhaite.
0: Quelle intention vous avez voulu lui mettre dans son visage justement?
1: La détermination, voilà, ça souffre d'aucune discussion.
0: Il y en a une qui est... Il y a des chaînes, il y a un cou.
1: Oui, elle se libère de ses chaînes. C'est une étape importante pour les femmes, comme on a dit tout à l'heure. Et on y est tout au long de la vie. On essaye de prendre sa place, de sentir la vie. Voilà, c'est très dur en fait, puisqu'on a tout été éduqué d'une manière... assez rigide quand même pour une grande partie d'entre nous. Et voilà, c'est un apprentissage de tous les jours, du quotidien, et voilà, ça demande beaucoup de force. Mais une fois qu'on y arrive, chaque petite marche gagnée est vraiment extraordinaire. Mais qu'est-ce qui...

0: rencontrer cet homme que j'adore. Voilà, parce qu'il n'y a pas que les femmes, il y a les hommes qu'on aime beaucoup aussi. Et en fait, c'est dans ma façon de travailler. Là, ça commence à s'affiner de plus en plus. J'adore ce personnage, j'adore son corps. Jusqu'aux veines qui sortent sur les bras. Voilà, lui aussi doit vivre des choses. Peut-être que c'est le divin masculin qui doit prendre sa place lui aussi.
1: Et c'est du coup, elle est nommée Vertige. Vertige, pourquoi ?
0: Parce qu'il sort de terre, il a des jambes qui sont longues et on a l'impression qu'elles vont continuer à s'allonger comme s'il acquiert de plus en plus de savoir et de plus en plus de sagesse. Voilà, il est à mon avis lui-même surpris par ce dont il est capable. Rega, c'est pareil, c'est le travail du corps. Et lui, par contre, il est arrivé à l'accomplissement total. Lui, il est heureux, épanoui, et finalement, il fait ce qu'il veut. Voilà, c'est...
1: Vous pouvez nous décrire dans quelle posture il est ?
0: Alors, c'est assez compliqué. C'est-à-dire qu'il est suspendu, il se suspend lui-même, il est accroché à une barre avec ses jambes, uniquement ses jambes, c'est son seul point d'accroche. Et il est tête en bas, avec les bras déployés, voilà, et on a l'impression qu'il ressent l'air autour de lui, enfin, qu'il ressent le vide, le plein, je ne sais pas. Il a l'air content.
1: Oui, il y a une sorte de plénitude sur son visage.
0: Tout à fait, oui, il est heureux, c'est l'aboutissement.
1: Vous lui avez mis les paumes vers l'extérieur, c'était une volonté aussi ?
0: Ben oui, il est dans l'ouverture, dans l'accueil.
1: Louénix, merci d'avoir répondu à quelques questions pour Radio Albitzès, Radio Air d'Otan et Radio Octopus.
0: Merci à vous.
1: Pour les auditeurs et les auditrices qui nous écoutent, comment on peut... Est-ce que vous avez un site internet, des réseaux sociaux pour qu'on puisse vous retrouver sur la grande toile du net?
0: Oui, j'ai Facebook, c'est Lou Enix tout simplement. Instagram, c'est sculpture-du-6, louenix.fr.
1: Est-ce que vous avez d'autres expositions de prévues avant la fin de l'année, d'autres lieux où vous allez exposer dans le Tarn ou ailleurs?
0: Oui, tout à fait. Il y a Burlatz au pavillon Adélaïde du 25 septembre au 18 octobre. Voilà, là c'est sur 2 étages. Donc j'aurai quelques pièces aussi, oui.
1: Merci à Lou Enix. Et pour rappel, vous pouvez aller contempler ses œuvres du 1er septembre au 10 octobre au musée Barène Vega de Monestier.

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2: Bonjour et bienvenue à l'écoute de Loop, l'émission du GMEA, Centre National de Création Musicale d'Albi Tarn. Pour cette première émission de cette nouvelle saison, nous avons choisi de diffuser des extraits d'artistes invités lors de la prochaine édition du festival River Run. Durant cette heure, vous allez pouvoir entendre une improvisation au piano du compositeur australien Anthony Pateras, les tissages sonores de Cécile Babiol, une musique d'ordinateur de Sébastien Roux dans lequel l'algorithme s'assure que tous les sons qu'il synthétise sont bien différents, la musique d'Henry Purcell réécrite avec des voix de synthèse par Yann Leguay, un morceau du dernier album de Chantal Michel, un extrait de Songs of Erosion, relecture contemporaine de poèmes et de chansons de l'Espagne du XIIIe siècle, Basile Bremaud et Perrine Bourrel, deux membres du collectif La Novia, au banjo, au violon et au chant, la pianiste lilloise Barbara Dang au clavecin, un extrait de la pièce For John Cage de Morton Feldman, Yann Gourdon, un autre membre du collectif La Novia, à la vielle à roue. Et pour commencer, c'est le pianiste François Mardi-Rossian qui interprète la musique du compositeur Moondog.

0: C'est la fin de cette émission, qui se termine au son de la vielle à roue du musicien Yann Gourdon, qui est l'invité de la 10e édition du Festival Riverrun, comme tous les artistes que vous avez pu écouter durant cette heure. C'était une playlist non exhaustive, mais si vous souhaitez découvrir la programmation complète du festival, ou en savoir plus sur les activités du GMEA, Centre National de Création Musicale d'Albitarn, vous pouvez vous rendre sur www.gmea.net. À bientôt.
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3: Bonjour, c'est l'agenda des Poulpes et c'est notre rentrée, premier agenda après une petite pause estivale. Et je suis au studio avec Christophe.
4: Salut tout le monde.
3: Salut Christophe. On a, comme d'habitude, regardé, choisi un peu des événements dans le Rabastinois et ses alentours. Et on va vous présenter tout ça maintenant.
4: C'est parti.
3: C'est parti.
4: Ce samedi 19 septembre, le Festival Occitan Les Petits Cailloux, organisé par l'association Albi Occitana et la Calandrette d'Albi, revient pour une 14e édition qui vous amènera en voyage à travers l'histoire. Ça se passe à la salle Prat-Gossas à Albi, de 10h à 19h30, au programme La Compagnie Armutant. Vous régalera avec ses représentations sur le thème médiéval. Franck de Noël vous transportera à travers ses contes musicaux. Et Frédéric Bardet proposera des spectacles pour les plus petits. Cette année encore, deux balades contées seront proposées par Julie Comte dans l'enceinte du parc de Prat-Gossas, tandis que les adeptes du Farniente pourront profiter d'une sieste musicale. Parents et enfants pourront également participer à des ateliers en lien avec le thème de cette édition, paléontologie, art pariétal, peinture sur bocaux, fabrication de boucliers et de robots. Le robot et le Moyen-Âge, bon, c'est pas grave. Pour clôturer cette journée, une grande boom de DJ Lolo. Tout programme du festival Les Petits Cailloux est sur le site lespetitscailloux-albi.org. Saint-Sulpice est un week-end entier autour des jeux vidéo, de la culture numérique, bornes d'arcade, simulateurs, réalité augmentée et concours de cosplay sont organisés par la mairie de Saint-Sulpice dans les salles Lobby et Baconnier. C'est ce samedi de 9h30 à 19h. La 11e édition des Vendanges du Polar alias L'Île Noire se déroule à Lys-sur-Tarn ce week-end. Un rendez-vous incontournable de la littérature policière et noire sur la place Paul Sessac. Venez rencontrer des autrices et auteurs, il y en a 35 au total. Participez aussi aux tables rondes, café polar, aux ateliers, etc. Toute la prog est sur le site webfestival-lille-noir.fr. Pour démarrer sa nouvelle saison, la MJC de Grazac vous invite samedi soir, donc 19 septembre, à 20h30, place de la mairie, à venir assister à une séance de vélo cinétique. Spectacle mariant images, sons et vélos de la compagnie salvagnacoise Lumen & Co. Mots et merveilles, c'est un nouveau festival qui fera battre le cœur historique du village d'Ambre ce samedi, de 14h à 23h. Ça se passe en haut de la colline et il y aura des spectacles, des histoires, de la musique, des rencontres, des animations et plein de surprises pour les petits et les grands. Avec notamment une séance de playback théâtre où les histoires racontées par le public prendront vie sur scène à travers les mots, les gestes et la musique, et une auberge espagnole à 20h mise en musique par la fanfare de guitare. On ouvre la page des Journées européennes du patrimoine avec une petite sélection de ce qui se passe dans le coin ce samedi 19 septembre. Autour du chantier numéro 2, c'est le deuxième événement organisé par Pollux Asso et les équipes de ce futur lieu dédié entre autres à la musique, aux deux rues Claude Bourguelan dans le quartier de Ranteil. Albi, c'est à Albi que ça se passe évidemment. Des visites, des animations et des concerts sont prévus dans cette ancienne cimenterie qui va devenir un carrefour culturel. La programmation musicale à partir de 18h, les groupes Rocoroco, Vibrasson, Elésia et Naked Nudes. À Rabastens, au Prévert, suivant la thématique des JEP, patrimoine en péril, ravivé, résisté, réimaginé, le jardin et la verrière de l'ancien hôtel-restaurant seront exceptionnellement ouverts ce samedi en mode café, rencontre et échange sur le projet de réhabilitation du lieu. Au programme à 11h et 15h, visite et présentation par l'association La Locale et à 12h, grand pique-nique de sortie de marché. Le tout dans un contexte pas foufou pour La Locale qui vient de communiquer sur la probabilité de l'arrêt de son projet de terre-lieu, faute d'une réelle mobilisation des pouvoirs publics, de la commune à l'État. D'où la nécessité d'aller les voir et de les soutenir.
3: Oui, profiter de le voir, le lieu.
4: Et puis oui, et puis soutenir la locale. Ouais. Ils ont besoin de soutien, au même psychologique en tout cas. À l'Isle-sur-Tarn, le musée Raymond Lafage participe aussi aux Journées du patrimoine. Ce samedi à 11h, une conférence sur le métier de photographe du patrimoine à l'inventaire général. À 14h, une animation ludique « Devine ton patrimoine ». À 15h30, un rallye photo dans l'Isle-sur-Tarn pour découvrir la Bastide autrement. À Gaillac, parmi la riche programmation de ces Journées européennes du patrimoine, j'ai retenu à 16h « Murmure de pierre », un voyage au cœur des éléments symboliques de l'abbatiale, une déambulation comptée, immersive et sonore au cœur de l'abbatiale Saint-Michel. Leur réservation est obligatoire. On passe à Coufouleux pour les Journées du patrimoine. Ce samedi après-midi, ouverture au public des églises de Saint-Vaast et Sainte-Quitterie avec deux expositions de peinture. Et toujours à Coufouleux sans transition, là on part des Journées du patrimoine. Et on arrive au Ciné-Garage qui propose un ciné-apéro à 18h avec la projection d'une comédie, Tant pis pour le Sud, un film de Vincent Hortz avec une visio avec le réalisateur dans la foulée. La réservation est conseillée, c'est au Ciné-Garage.
3: C'est
4: rue des Graves, à Coufouleux. Voilà,
3: c'est rue des Graves.
4: La rue des Graves, c'est compliqué, hein, il faut que je fasse le GPS.
3: Alors on va chercher rue des
4: Graves. Non, mais Ciné-Garage, c'est un garage qui se transforme en cinéma.
3: Oui, ça.
4: Donc voilà, c'est un garage indépendant qui est rue des Graves, après la place, l'esplanade des Confluences, vers l'école Jean-Louis Etienne. Voilà, t'as tout.
3: Ah oui, voilà. Très bien, merci Christophe.
4: De rien. On passe ensuite à la programmation du Frigo à Albi, qui consacre deux jours à Anne Maître-Jean, ce samedi à 20h30, une performance concert et une projection live. En duo avec Roland Ossard au Mélisson, Anne Maître-Jean devient Riverne qui chante les rivages, poème écrit et arrangé sur des thèmes de jazz et de salsa. Pour son ouverture de saison, le Théâtre du Colombier aux Cabanes donne carte blanche à Fauzi Berger, arpenteur du monde, membre de la compagnie Luba, et donc on aura un petit bal d'amour avec l'explosive Rita Macedo, cofondatrice du groupe Femousti, des 18h, tout public, entrée libre, bar et restauration sur place, fête musicale et danse sous le signe de la convivialité. C'est donc au Théâtre du Colombier, aux Cabanes. Au Café Puma Lautrec à 21h, concert de Lamayaz et Sandra Richard. Lamayaz en créole, c'est le mélange, la rencontre, le partage de la musique réunionnaise. Ces cinq musiciennes chantent un maloya, tantôt doux, tantôt enflammé, tantôt percussif, tantôt polyphonique et aux accents surtout de bal, forcément, c'est maloya. La brasserie Oros à l'Hiver-Cazel, à l'entrée de Cordes-sur-Ciel, propose à 20h30 le concert de la post-fanfare à la Marmaille, entre jazz tordu, groove, rock velu et musique des Balkans. La Marmaille vous embarquera dans un concert déjanté, festif et explosif. C'est à la brasserie Oros ce samedi à 20h30. Voilà, c'était l'agenda de ce samedi 19 septembre. Ina, que vas-tu nous annoncer pour le dimanche 20?
3: Ce dimanche 20 septembre, les Journées du patrimoine se poursuivent. Le musée du pays rabastinois Rabastens fait venir Papy Ernest, figure emblématique et bien connue de Rabastens et du Tarn. Et il propose une visite théâtralisée du musée ce dimanche à 14h30. Au sein du musée, vous pouvez aussi participer à la mise en état de présentation d'une exceptionnelle mouleuse à crémaillère à double boîte. Rendez-vous au musée du pays rabastinois qui est ouvert de 10h à midi et de 14h à 17h30. Autre rendez-vous à l'occasion des Journées du patrimoine, une experte s'invite au Centre d'art Le Lait d'Albi. Elodie Martin Kobiatchiki, aka conceptuel, elle est docteur en archéologie proto-historique et céramologue chargée d'enseignement à l'INU Champollion. Elle joindra sa voix à celle d'Hélène Lapeyrère, responsable du service du public du Centre d'art. Et elles, les deux dames, vont vous faire apprendre plus sur une dimension de l'exposition Réplique, fragments plongés d'Isabelle Giovaccini. Et vous allez voir l'expo par son versant archéologique. Rendez-vous à 16h au Centre d'art Le Lait à Albi. Deuxième journée du festival L'Île Noire, 11e vendange du Polar. Dédié au roman noir et le polar, ce festival donne l'occasion de rencontrer une trentaine d'auteurs français, occitans et internationaux. Au programme aussi des jeux de piste et un stand de la gendarmerie scientifique. Et c'est à Lille-sur-Tarn, sur la place Sessac. Restons à Lille-sur-Tarn, le château de Sors ouvre ses portes le 19 et le 20 septembre de 10h à 18h. Vous êtes invités à vous balader dans le parc avec des arbres remarquables. Il y aura aussi des animations apicoles et bien sûr la possibilité de visiter la cave d'élevage et de déguster. Rendez-vous encore ce dimanche au château de Sors à Lille-sur-Tarn de 10h à 18h. Toujours à Lille-sur-Tarn, du théâtre au jardin commun. Vous êtes les bienvenus à partir de 15h30 et à 16h, une animation surprise aura lieu, suivie par, à 17h, le spectacle « Du moment qu'on n'est pas sourd », des scénettes humoristiques par le théâtre du Souppetard. Et l'après-midi se termine avec une auberge espagnole, apéro, jusqu'à la clôture vers 20h. Rendez-vous au jardin commun de Lille-sur-Tarn, 20h, Raymond Lafage. 20h, 20 rue Raymond Lafage. À Lamillary, c'est à 5 km d'Albi, se déroule le Festival de la cuisine solaire depuis le 12 septembre. Une riche programmation de conférences, mais aussi des concerts et spectacles. Et ce dimanche soir, le festival sera clôturé par Vélo Cinétique. Le spectacle interactif et participatif vecteur d'énergie. C'est un très beau spectacle qui aborde avec humour les enjeux liés à l'énergie et porteur du projet Illumen & Co, l'association amie basée à Savagnac. C'est très ludique, je vous recommande, et c'est ce dimanche à 19h30 au Mordoré à Lamillary. Et côté musique, ça va être de la musique classique. J'ai deux propositions. Le groupe vocal de Mondel, dirigé par Stéphane Béron, vous invite pour un concert à l'église de Saint-Victor, près de Coufouleux. Une trentaine de choristes avec un répertoire varié vous attend avec un trompettiste et un accordéoniste. De la musique sacrée, mais aussi de la chanson française et de la musique du monde entier, l'occasion de faire connaissance de ce groupe vocal.

0: Pierre de Tournac, et c'est à 17h. Et c'est tout pour ce dimanche et tout pour ce week-end. Mais...
1: Ouais, pour la semaine prochaine, j'ai cherché des rendez-vous dans le rap sinois et j'ai trouvé quelque chose. Si, si.
0: Ah, super.
1: Et parce qu'en fait, elle commence vendredi prochain, le 25 donc, septembre. C'est une soirée rap à la salle Hervé de Guerre David à Coufouleux. À partir de 19h, elle est organisée par l'espace de vie sociale La Rue Suspendue et ses recettes iront en faveur des mineurs isolés migrants de l'entre-deux. Voilà.
0: Ah, super.
1: Et puis c'est terminé, l'agenda.
0: Bon, bien, on vous souhaite un chouette week-end.
1: Chouette week-end, profitez de tout ce qu'on vous a raconté. On se quitte en musique avec un foro des Loua de Fauzi Berger qui ouvre la saison du théâtre du Colombier aux Cabanes ce samedi soir.

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0: Quel est le morceau de musique qui compte pour
1: vous ? Quel est le moment idéal pour l'écouter ?
2: Avez-vous un souvenir associé à cette musique ?
0: C'est quoi pour vous les super pouvoirs de la musique ?
3: La musique, c'est un peu une sorte de magie, on peut dire.
4: Il y a des fois des musiques vraiment profondes où quand on ferme les yeux, on a l'impression de voler ou d'autres choses, ou des chansons vraiment profondes qui sont capables de faire rien et tout à la fois au final.
5: Et pour toi, quel est le moment idéal pour l'écouter ?
4: Pour moi, la musique, il n'y a pas forcément de moment pour l'écouter, c'est un peu tout le temps pour s'ambiancer. Des fois, quand on est triste, au final, retrouver un peu de joie de vivre.
3: Alors, c'est dans ma chambre, mon petit jardin secret, on va dire, où j'ai un lecteur vinyle et que de temps en temps, oui, je l'allume et j'écoute de la musique avec.
5: Est-ce que le vinyle, c'est différent d'autres choses ?
3: Alors oui, pour moi, c'est assez différent parce que moi, je suis quelqu'un qui aime tout ce qui est un peu ancien, comme si je me retrouvais à une certaine époque et que j'étais tranquillement en train d'écouter de la musique.
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6: Le coup de cœur de Gabin.
4: Dana par Gorest Frost.
3: C'est du klezmer, un style de musique juif, qui est joué par Martin Frost et à clarinette, appelé Dance by Gorest Frost. Alors, à une époque où c'est pas que j'étais très triste, mais que je passais des moments pas très évidents dans ma vie, et ben, avec mon père, je partageais différentes musiques. Elle a une histoire particulière, c'est que je l'écoute à des moments où je suis joyeux, triste, et puis elle me rappelle plein de moments dans ma vie parce que c'est comme un peu un voyage pour moi.

J'en ai beaucoup, mais celle que j'écoute le plus souvent pour me calmer ou pour me concentrer, c'est Cosmo de Soprano. Avec un casque, j'aime bien parce que ça me laisse dans ma bulle en fait. Où sont les filles, les femmes au tempérament de guerrière, oui, qui savent faire la fête, qu'elles soient mères ou célibataires?

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2: Le coup de cœur de Zoé, le monde de demain, par les Enfoirés.
3: Moi, j'ai choisi une musique qui, je trouve, est très forte sentimentalement et qui peut réunir beaucoup de monde. Le monde de demain, et c'est pas une personne qui l'a écrite, c'est toute une association, on va dire, de chanteurs. Je me souviens de paroles qui sont assez marquantes et aussi du fait que il y a toujours ma mère qui va les voir en concert, que ce soit à Majorque, à Paris, à Lyon. Elle y va toujours avec son groupe de copines.
4: 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Et on aura encore des doutes, ils font partie de nous. On a tous
3: le monde de demain. À nous de changer le décor. À nous ensemble, on est bien plus.

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3: La musique, on l'a bien entendu, ça provoque plein d'émotions.
4: Mais à quoi ça sert d'autre?
5: Tout de suite, quelques astuces.
6: Des astuces des élèves de l'atelier podcast.
7: Je fais mes devoirs en écoutant d'une musique qui reste dans la tête comme ça. Par exemple, en évaluation, si j'ai la musique dans la tête, bah, je me rappelle du devoir que j'avais fait.
8: La musique, quand elle reste en tête, au final, on peut changer les paroles. Moi, des fois, je change les paroles pour l'adapter à mes envies. Des fois, j'ai juste la musique, du coup, j'invente des paroles et ça peut concentrer. Mais ce qui est embêtant, c'est quand on va se coucher et qu'il y a encore la musique dans la tête.
9: Il peut m'arriver, oui, en effet, de des fois changer les paroles d'une musique. Et soit ça peut être des paroles tristes, rigolotes, ou etc. Enfin, ça m'arrive, juste pour délirer, comme ça, voilà.
8: Quand je le fais, ça me reste en tête pendant les cours et j'ai juste envie de me taper un fou rire. Donc vraiment, c'est il y a des bons et des mauvais côtés.
10: On retient plus facilement la musique, les paroles de la musique, que les leçons.
11: Je chante mes leçons pour mieux les apprendre.
8: Tu fais rayon fois rayon et après tu fais fois pi.
12: Souvent, moi, j'écoute des chansons un peu en anglais. Le truc, c'est que quand je veux les rechanter, je me rends compte que je peux pas parce que je connais pas l'anglais. Juste, je fais tourner le morceau dans ma tête vu que je peux pas le faire à
6: Quel est ton coup de cœur musical?
13: Naruto Shippuden, l'intro, style manga. C'est grâce à ma maman, c'est la première musique qu'on a écoutée ensemble. Ça me fait penser avec tous les souvenirs que j'ai avec ma maman, avec cette musique auquel à chaque fois on s'ambiançait dessus et tout.
14: Ben, c'est quand je le mets à fond, j'entends rien ce qui se passe autour de moi. Je suis dans ma petite bulle et personne ne peut venir m'embêter.

0: Le coup de cœur de Léo, Santiano par Hugo Frey.
1: Je l'aime parce que déjà, de un, je l'ai appris en colo et aussi chez mes grands-parents. Nous, avec ma famille, on l'a chanté. Je chante souvent en même temps que je l'écoute. Tiens, bon.

0: ça me fait voyager, ça me met dans ma bulle.
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3: Pour toi, quels sont les super pouvoirs de la musique ?
4: Par exemple, quand t'es triste, elle te fait changer d'humeur parce que suivant les rythmes, on trouve que certains rythmes, soit ils sont plus calmes, soit ils sont plus doux, enfin plus énergiques que d'autres. Et du coup, moi je préfère des musiques énergiques parce que ça me calme plus vite. Avec des musiques douces, ça prend 2 heures avant de me calmer.
5: Pour moi, les super pouvoirs de la musique, c'est quand par exemple on est triste ou quoi, et que on écoute une musique, ça peut changer nos émotions plus rapidement que si on n'en écoutait pas ou autre. Et que ça fait du bien d'écouter de la musique quand on en a besoin.
6: Donc c'est vraiment de rassembler les gens quand il y a un concert où tu sens la musique vibrer en toi et on est un peu tous connectés.
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7: Le coup de cœur de Clara, Réveil éclair de Demon Slayer.
8: Au début, elle est calme, mais après, elle devient de plus en plus énergique. C'est un peu un mix des deux. J'aime cette musique parce que c'est une des musiques de mon animé préféré et que le personnage qui s'appelle Zenitsu qui la chante parce qu'il se trouve trop heureux. Mais en fait, quand il s'endort, il est hyper fort. Il maîtrise la

0: Je conseillerais de l'écouter seul dans la chambre pour se calmer. Comme ça, on profite mieux de la musique.
1: Le coup de cœur musical de Rose, Alléluia, par Vianney.
2: Je la connais parce qu'elle est passée à la télé à la reconstruction de Notre-Dame à Paris. Et René, de Cicindre.

0: Le coup de cœur d'Inès, Les Anges, par Karen.
1: Je suis assez nostalgique parce que ça me rappelle mes grands-parents ou mes arrière-grands-parents décédés. Un peu tout dans cette musique m'a fait rendre nostalgique. La première fois que j'ai écouté, et j'assume d'avoir un peu pleuré. Moi, personnellement, quand je me sens un peu triste, je mets mon casque et soit je l'écoute en dessinant, soit je m'allonge sur mon lit, je ferme mes yeux et j'écoute tranquillement la musique. J'ai quelqu'un.

0: Ça s'écoute pas quand il y a beaucoup de monde. On va pas écouter cette musique en soirée, quoi.
1: Le coup de cœur musical d'Alban, comme des loups par Vernis Rouge et Zaoui.
2: Est-ce que avec les paroles de cette musique, tu arrives à te projeter une scène devant toi?
3: Souvent, elles correspondent à quelque chose, les musiques. Elles correspondent à des livres, elles correspondent à des histoires que j'ai lues. Quand je l'écoute, je vois cette histoire, quoi. L'amour, c'est pour les fous qui se consument jusqu'au bout. L'amour, c'est pour... Royaume de feu. C'est un monde où, en fait, il y a presque que des dragons. Il correspond à un personnage de ce livre. Drosera, c'est une aile de feuille. Le tempo de cette musique et tout, elle correspond au caractère de ce personnage. Un peu colérique, elle s'énerve vite, mais en même temps, elle est très gentille et moi, je l'aime beaucoup.

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1: Mon cours de cœur musical est Thiago de Kenji Girac. Ça me rappelle beaucoup de souvenirs joyeux et en même temps un peu de tristesse.
2: Est-ce que cette musique elle te permet un peu de te relaxer, de te détendre?
1: Alors, pas forcément de me relaxer ou de me détendre, mais plutôt de me libérer de ma journée, de ce que j'ai vécu pendant la journée, en quelque sorte. 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
4: Le coup de cœur musical de Maloué. Les démons de minuit. Émile et Images.
5: Moi je la connais depuis que je suis un bébé. Et j'ai dormi sur cette musique, j'ai tout fait sur cette musique. Et une des premières fois, c'est quand j'avais 6 ans. J'étais avec mon père et on dansait un peu sur cette musique. Avec ses grosses enceintes, on mettait le son à fond et tout tremblait et c'était trop bien. Il m'entraîne au bout de la nuit, les démons de minuit.
4: Le coup de cœur musical d'Alicia, brillé par K-pop Demon Hunters.
6: Dans le dessin animé, on dit qu'il y a un trio qui va passer pour sauver le monde et parce qu'il y a des démons qui enlèvent les âmes des gens. Et du coup, ils sont en train de créer des chansons pour que la barrière se referme. J'imagine que c'est Rumi qui chante, qui danse et qu'elle, à la fin, va dévoiler son secret, qu'en fait, c'est ni démon, ni chasseresse.

0: Et enfin, le coup de cœur de Madame Borriello, Les fleurs du bien, Pascal Obispo.
1: En fait, la chanson, elle parle de se retrouver dans un jardin, dans la nature, hein, et de penser à quelqu'un. Voilà, quand on n'est pas bien, quand on est triste, de se recueillir, en fait, pour s'apporter la paix. Elle me provoque beaucoup de, comment dire, beaucoup d'émotions. J'ai des frissons souvent quand je l'entends. Les paroles, vraiment, me parlent beaucoup.

0: Mais moi, j'aime bien écouter la musique dans la voiture. Et surtout quand je suis seule, ce qui fait que même si j'écoute celle-là ou d'autres, je chante. Et du coup, je suis toute seule à mon volant et je chante en conduisant. Merci Gabin et Rose pour cette interview.
1: Bonjour Gaspard, quel est ton coup de cœur musical ?
2: Bonjour Gabin, mon coup de cœur musical, c'est Why Can't Be You de The Cure. Alors, je l'écoute souvent pour faire mes devoirs. Elle me met dans une ambiance assez sympa. Je l'écoute avec mon tourne-disque, mon petit trésor, quoi.

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0: Bonsoir à toutes et à tous.
1: Bonsoir Stéphane.
0: Salut.
1: Machin. Salut.
0: Alors.
1: Alors, nous avons un invité aujourd'hui.
0: Sérieux,
1: ce soir, pardon. Ouais.
0: Où ça?
1: Il se cache. On n'a pas été très loin, on a pris dans le bureau à côté, le bureau de Rimshot. On a Roméo ce soir, voilà.
0: Bonsoir. Oula.
1: Ok, bon. Ben voilà, on a pris Roméo parce que Roméo passe des bonnes musiques déjà. Tous les quoi déjà? Nom de Dieu, j'ai encore oublié. Rimshot, c'est quand? Je sais jamais. Toi non plus.
2: C'est le mardi, c'est le samedi, il y a des rediffusions.
1: D'accord, ok. Voilà. Et c'est plutôt quel genre du coup?
2: Ben, rock, indé, mais parfois ça peut vraiment basculer dans
1: le dub.
2: Non.
1: Faut pas exagérer. Ok, tu restes dans le rock en fait.
2: Ouais, surtout du rock ou un peu d'électro. Enfin, c'est surtout un peu à l'envie et selon sur quoi je tombe en fait. Puisque je grappille beaucoup sur le net, les compiles.
1: C'est comme ça qu'on fait des bonnes playlists. Hein.
0: Ouais.
1: Voilà. Ok, honneur à toi d'ailleurs. Et on va commencer par quoi d'ailleurs, voilà.
2: On va commencer par Sebado. C'est un titre de 93, ça s'appelle Visibly Wasted 2. Bon, apparemment, il y a eu un quelque part, mais je ne l'ai jamais retrouvé. Donc c'est un groupe de rock indé américain, originaire du Massachusetts, formé en 87. C'est issu de la scission de Dinosaur Junior, figure-toi. Et merci, je m'entends beaucoup mieux.
1: Ah ouais, mais tu parles pas très fort aussi.
2: Ouais, je sais bien, ouais. Je parle pas beaucoup. Donc voilà, c'est un groupe que j'aime bien, qui est assez insolite, un coup folk, un coup pop, un coup punk, un coup n'importe quoi, un coup complètement noise. Même.
0: Sur le même album
2: Ça peut arriver aussi, ouais. Ah ouais, ouais, franchement...
0: Donc, c'est toujours intéressant.
2: Ouais. Donc ça, c'est ce titre-là, pourquoi et pourquoi pas, moi j'ai envie de dire. Donc il y a des solos électro avec des synthés analogiques, sinon ça reste quand même punk avec une voix un peu criée. Et c'est court et c'est rigolo. Et j'aime bien leur côté rigolo.
1: Ok, quoi. C'est parti, voilà. Pour une minute et demie de plaisir.

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1: Waouh,
2: voilà.
3: C'était bien, j'ai cherché la guitare par contre. J'entendais bien la basse, mais la guitare, bon. Je sais pas s'il y en avait une là-ci.
2: L'enregistrement est particulier, ouais.
3: Après, je pense que le mec qui triture tous les boutons, ben, ça permet d'éviter la gratte, parce que ça fait tellement, ça prend tellement de place que, ouais, mais ouais, moi j'ai beaucoup aimé la basse derrière, quoi.
1: Moi j'ai tout aimé, j'adore cet esprit-là, très, très punk idiot, on va dire.
3: Ouais, j'aurais pas dit que c'était américain en plus.
1: Ah si, ouais, il y a que pour faire ça, ouais.
3: Ouais,
1: ça date de quand, ça?
2: Ça, c'est un titre de 93.
3: Ouais, c'est ça.
1: D'accord.
3: Mais c'est bien.
1: Non, j'ai connu des choses comme ça qui dataient de 10 ans avant, quoi, voilà. Non, il y a toujours une liberté dans le bourrin.
3: Ah, moi, je trouvais que ça faisait très anglais, moi, au début, le morceau, et puis après, oui, effectivement, ça part en vrille, mais ouais, je trouvais que ça faisait très anglais, quoi.
1: Bon.
3: Très anglaise.
2: Bon. Je pensais que c'était anglais, hein, à la base, hein,
3: ouais, aussi, hein.
2: La première fois, ouais.
3: Alors après, le chant, t'entends que c'est américain, mais des fois, tu te demandes s'il imite pas, s'il est pas dans l'imitation des anglais. Moi, j'ai trouvé que ça faisait très anglish, quoi. Je sais pas à quoi comparer ça, mais...
1: Ok.
3: Bon, c'était très bon.
1: On va rester aux États-Unis.
3: Ah bon ?
1: Ouais, je balance un petit truc, encore plus court, une minute. Bon, peut-être qu'une minute, tant mieux pour vous, parce que voilà, c'est un peu space. Je ne sais rien de ce groupe, de même que quelques autres groupes de la compile dont est tiré le titre. La compile, est fameuse, elle s'appelle Peace, P-E-A-C-E. Elle a été faite par le gratin du hardcore américain en 84. Et il y a beaucoup, enfin c'est censé être une compile internationale, il y a beaucoup de ricains. Il y a quelques Italiens, dont Negazione, il y a un groupe chilien, il y a des groupes... il y a Crass, par exemple, qui a fait un morceau électro. Enfin bon, bref, il y a un groupe allemand aussi qui est pas mal. Ok, je balance le truc, parce que franchement, j'ai rien d'autre à dire dessus, mais
3: Tu te suffis à toi-même, là, il n'y a pas de problème.
1: Ah ouais ?
3: Ah oui.
1: Cool. Je rebalancerai d'autres morceaux de cette compile de temps en temps. Voilà, c'est parti.
3: Et on écoute quoi ?
1: Ah oui, pardon.
2: Par exemple.
1: Ouais, ça a un nom quand même. Le groupe s'appelle Neon Christ, et le titre Ashes to Ashes, on va reconnaître la reprise du fameux morceau de David Bowie.

0: Voilà, on a bien reconnu David Bowie, non ?
1: La ligne de basse ?
0: Non, rien en fait.
1: Oh la vache !
0: Oui, voilà. Et donc là, on est, ben voilà, 10 ans après, ce que t'as pas fait, mais voilà. Franchement, j'ai trouvé des sons similaires dans cette compile. Bon, pas ce morceau-là, mais...
1: Ça date de 2003, là.
0: Quoi ?
1: 10 ans après.
0: Avant, merde. Pardon.
1: Vite. Ah ouais, donc 83. D'accord.
0: Ouais, 84.
1: Ah ouais, c'est bien alors pour 83, c'est pas mal.
0: C'est bien du 83.
1: Parce que pour mettre les choses dans leur contexte, 4, c'est pas mal.
0: Ouais, voilà. Mmh. Certes.
1: Bon, ben moi, je passe à quelque chose de plus, comment dire... couillu, plus bourrin, plus
0: mainstream.
1: Lourd. Ouais, ça a piqué quoi. Donc on passe à Cataclysme. Je sais pas si j'avais déjà passé un morceau 2, mais là, c'est après avoir viré Sylvain, le premier chanteur. Je sais plus ce qui s'était passé avec ce type dans le groupe. Ça s'était très mal passé après les deux albums enregistrés. Donc ils le virent et c'est l'ancien bassiste de Cataclysme, Maurizio, qui prend le micro. Alors, Cataclysme mute totalement. Le morceau que l'on a écouté, on est le parfait exemple. J'aime pas plus que ça la mutation, mais ce morceau-là, il est particulier. Donc, voilà, quoi, une espèce de Black Death avec une intro hip-hop, je sais pas. Bonne écoute.

0: T'es vachement mieux.
1: Oui, pareil, ouais.
0: Ah oui. Bon, on parle chiffon là, pardon, excusez-nous. Roméo, de retour avec nous.
2: C'est encore mon tour.
0: Et ouais.
1: Ça passe vite.
2: Ok.
1: Ça fait déjà une demi-heure.
2: Eh oui. Ah, déjà, non, arrête. Ok, bah, moi j'ai pensé à Fisherman. C'est un groupe français. Et c'est de 95. Et je l'ai découvert sur une compilation française de métal de 95, évidemment, qui s'appelait Brutal Génération. C'était un double CD. J'avais de l'acné, j'avais pas trop, j'avais les hormones en folie, tout ça. Donc voilà, j'avais bloqué sur ce titre-là, que je trouve bien. C'est, bon, Fisherman, c'est une espèce de groupe un peu éphémère qui utilise des samples, des bidouillages, mais bon, qui reste assez brutal, quoi, ouais. On va dire, quand même. Guitare saturée, rapprochée un peu de groupes comme Proton Burst ou enfin des groupes dans ce genre-là de l'époque. Et pour l'anecdote, ils avaient retrouvé leur musique plagiée au Japon. Une fois avoir perdu les droits, ils avaient signé sur une major, je ne sais plus quoi. Et j'ai essayé de retrouver d'ailleurs leur histoire sur Internet. Ça a disparu.
1: Ah ouais.
2: Internet est vraiment ce qu'il est. Parfois ça reste, parfois ça disparaît. Bon,
0: ils n'ont pas une page Wikipédia. Ils n'ont pas une page Wikipédia.
2: Non, pas du tout. Il faudrait que je donne un peu de ma sœur pour remplir ce trou béant. Voilà, ils avaient retrouvé leur musique plagiée là-bas, sous le même nom apparemment même.
1: Aucun complexe, allons-y.
2: Ça a été assez catastrophique.
1: Et c'est quoi? C'est du thrash indus? C'est quoi, tu
2: penses? Oui, on peut le rapprocher de ça.
1: Ce que tu viens de dire, j'essaie de... Mais ouais.
2: Oui, en fait, il y a des samples, des voix... Et c'est un truc très répétitif quand même avec une grosse batterie. C'est bon, voilà, faut se faire une idée en l'écoutant, quoi.
0: Ok, voilà. Allez, c'est parti.
1: Zou.

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1: Et ça manque de fric, quoi. Parce que je pense qu'avec du fric, là, ils faisaient quelque chose de top, là.
2: Ouais, ouais, ouais. On sent un peu le bidouillage, ouais. Les samples qui sont un peu à côté.
1: Puis les sons, ouais, la batteuse qui, ouh, des fois, ouh, là, qu'est-ce que tu fais ?
2: Et oui, oui, oui, ça sent un peu l'aléatoire, mais j'aime bien ce côté un peu.
1: Sens, quoi, la vache. Parce que l'idée est super bonne. Donc j'imagine que les gens, ils sont bien amusés, là.
2: Ouais, bah, ils avaient signé sur une major à un moment, et bon, apparemment, ça a pas duré bien longtemps. Mais ouais, pour moi, il y avait de l'idée là-dedans. Ouais. Et bon, bah, ça
1: il y avait
2: de
1: l'idée, voilà, c'est ça. L'idée est bonne. Après,
2: pour moi, ça me faisait être bangé dans ma chambre quand j'avais 16 ans à l'époque, donc pas de souci. C'est une très bonne raison de le passer. Voilà.
1: Merci beaucoup.
0: Ok.
1: Il nous a laissé faire le...
0: Eh ouais, non, mais je suis athlétique, moi.
1: Genre, ouais, d'accord, allez.
0: Ben quoi ?
1: Allez, vas-y, Alain. Qu'est-ce que c'est la suite ? Allez.
0: Qu'est-ce que c'est la suite ? On va se calmer un petit peu. On va guincher, tiens, avec Operation Ivy, que j'ai sûrement passé déjà. J'en sais rien, je sais plus. Operation Ivy, je sais plus trop quand ni où. Si. Ils sont californiens, voilà. Ouais. Et puis, ils sont avant Rancid. Voilà, ce sont à peu près les mêmes gens qui ont fait...
1: Fin 80 ?
0: Ouais. Sont les début 90, ouais. En fait, voilà, il y a deux membres de ce groupe qui ont formé Rancid après, et chaque fois que j'ai fait écouter ça à des gens, ils m'ont dit, mais c'est Rancid, mais non, c'était le machin qu'il y avait avant, ça veut dire le côté branleur et totalement amateur. Voilà.
1: Ouais, le début donc, de Rancid, voilà. C'était ça. Hein.
0: Comment ?
1: Le début de Rancid, c'était aussi branleur amateur, quoi.
0: Ouais, j'ai jamais aimé, moi. Non, ça faisait trop bien fait, trop... Ouais, oui.
1: C'était dansant, quoi. Mais je trouvais que c'était, ça faisait
0: mais
1: quand même...
0: Mais est-ce qu'on va entendre des dansants ? C'est pas très représentatif de l'ensemble d'Operation Ivy, mais j'ai pris le morceau le plus dansant parce que je savais qu'il y aurait des morceaux bourrins ce soir et très méchants, et qu'il n'y a plus que deux personnes. C'est Céline du Banc Sonore. Merci. Merci Céline. Voilà. Donc allez, je ferme ma gueule. Je passe le morceau. Yahoo !

0: C'est fini.
1: Super.
2: On était en train de discuter en cachette.
1: Ça fait du bien.
0: Eh oui. Voilà, ça vous a plu?
1: Ben ouais, moi, voilà, j'ai guinché, hein, j'étais comme un fou, là. J'ai fait un peu de breakdance.
0: T'as dansé sur la table.
1: Voilà.
2: D'ailleurs, sur la tête, table, sur la table.
1: Oui.
0: Les deux. Il a fait du hip-hop.
1: Medred.
0: Ben oui.
1: Au secours. Allez, Roméo, à toi.
2: Et c'est encore à moi. Oui. Donc, je vais vous passer Chiu Chiu. Ça s'écrit Xiu Xiu, hein, mais c'est à la chinoise. Donc, ça date de 2002. Voilà, donc c'est pas si vieux cette fois pour une fois. C'est un groupe expérimental américain qui fait de l'électro, qui fait beaucoup de choses avec aussi beaucoup d'instruments conventionnels. Formé en 2002 par Jamie Stewart, au moins vous le saurez, quoi. à San José en Californie. Donc pourquoi ce titre? Parce que il me plaît bien, il est très mélodique, il y a des parties ternaires avec une batterie par-dessus très jazzy, très free jazz, un peu bordélique et agressif quand même, qui est en contradiction avec le reste. Donc des sons électro et bon, ça reste du rock quand même dissonant avec de l'électro derrière et noisy, mais
0: miam, miam.
2: Abordable, voilà.
0: La recette est bonne en tout cas. C'est parti.

0: À côté, on était en train de critiquer le morceau, mais de bien critiquer le morceau, et du coup, bah, on était dans le débat, quoi.
1: Oui, c'est chouette, ça, voilà. Hein, oui, et puis c'est terminé plus tôt que prévu aussi.
0: On s'est pas attendu, on s'y attendait pas. Mais du coup, je vais pourrir un peu l'ambiance. Il nous reste combien d'auditeurs? Un demi.
1: On dit quand même que c'est vachement bien, ce groupe là, quand même.
0: Ah oui, clairement.
1: Mais vraiment, quoi. Donc, c'était bon. Ouais, Xiu-Xiu.
2: Xiu-Xiu.
1: X-Xiu.
2: Ouais, ouais. Ça se dit Xiu-Xiu et ça s'écrit Xiu-Xiu. Voilà, le titre c'était Hives, Hives. Et voilà, donc c'est...
0: Donc chaque musicien joue un morceau.
2: C'est ça.
0: Mais tout calé quand même.
2: Ah oui, complètement calé, malgré les petits breaks de batterie comme celui de fin qui a l'air complètement à côté, mais c'est fait exprès. J'aime bien ce côté footrack, mais quand même très, très calé.
1: Bah, ça marche bien, ouais.
0: Ouais, après, je suis pas certain que ça soit accessible à tout le monde, quoi. Tu fais un concert comme ça, tu...
2: Eh bien, ils ont vraiment leur public, ouais, parce qu'ils ont fait aussi des albums très, très pop et très, très abordables. Ils ont fait un tribute à Twin Peaks. Ils ont fait un album où ils ont mis tous les titres de Nina Simone, mais en free jazz. ce mec fait beaucoup, beaucoup de choses. Il y a même des vidéos, il fait des vidéos YouTube où il dit comment on fait de la musique expérimentale facile, en gros, quoi. Il dit, moi, je fais ça, je tape sur un chapeau, une cymbale cassée, je tape du pied. Et il passe ça dans plein de machines et il montre qu'il suffit d'avoir l'imagination et on peut aller super
0: faire. Créatif.
2: Voilà. Oui, non, mais lui, il est assez incroyable, ce monsieur. Donc, je vous le conseille chaudement.
1: Eh bien, merci pour cette découverte.
0: Merci. Voilà. On en reprendra.
1: Oui.
0: Et ben voilà, je vais tout pourrir là. Donc Critopsy, encore, ouais, encore un groupe québécois. Alors c'est du death guinguette. le line-up a complètement perdu des petits bouts un peu. Ça s'est un peu délité avec le temps. Donc c'est un groupe qui date de 1995 ou 96, je sais plus trop. Moi j'étais assez fan de l'époque avec le chanteur Lord Worm qui distribuait des vers de terre aux fans du premier rang et les mecs les bouffaient. C'était assez, c'était assez sympathique comme ambiance. Voilà, donc on va écouter un morceau de l'avant-dernier album. Voilà, un truc un peu technique, death technique. Voilà, bonne écoute. Faites attention à la basse.

0: coup.
1: Lundi.
2: Ouais, vache.
3: Voilà.
1: Ça picotait.
2: Ouais.
3: Il y a à boire, il y a à boire et à manger, mais surtout beaucoup à manger, quoi.
1: Ouais, on disait, t'as commencé le sandwich, tu le finiras dans un mois, quoi.
3: C'est ça, mais il sera toujours bon.
1: Oui, bah, je suis pas certain, il y aura des verres.
2: Ouais, c'est bien, mais c'est un peu long.
1: Non, c'est tout bon. Je...
3: On t'a perdu un peu.
2: Ah oui,
1: sur les... mais il a écouté aussi, il était concentré. Là.
2: Non, j'ai gardé le casque très fort dans les oreilles, je suis à moitié dans le coma. Là, tu... Alors, j'ai passé un morceau de rock'n'roll pour calmer les esprits.
1: Allez, allons-y.
2: Hein ah non, c'est autre de Roméo, je sais plus moi. On est
1: non,
2: où là
1: ah,
2: c'est à moi
1: hein.
2: Pardon, ok. Je reviens sur ma compilation dont j'ai parlé tout à l'heure, Peace. Voilà, avec le groupe Unwarranted
1: après, hein.
2: Trust. Voilà, je vais arrêter de parler. Oh.

0: Voilà, ça a calmé un peu les esprits.
1: Ah bah on est bien calmé, oui.
0: Non.
2: Point trop non faux.
0: Pardon, oui, mais ça fait du bien. Hein. Même le death metalcore, Spunch. Je sais pas, il y a plein de métal, ça me fait rire. Des fois, j'en invente. Non, le dernier qui m'a fait rire, c'était le sludge. Je trouve ça très joli comme mot.
2: Ouais, marécageux.
0: Ouais. Splooch. Bientôt, il y aura le splooch metal.
2: Il existe, j'en suis sûr. Le doom splooch.
0: Il va arriver, ouais.
2: Roméo ?
3: Du coup, c'est encore à mon tour. Hein.
0: Ouais.
3: J'ai pas fini de vous en faire baver.
0: On se prête nos jouets ce soir.
2: Alors, histoire de rester dans la récentitude, on va remonter à 89. C'est un groupe qui s'appelle Cows, donc les vaches, hein, pour les non-anglophones. Le titre, c'est Bum in the Alley. Donc, Bum, c'est un perdu, un paumé, un clochard. Bum, c'est ça, c'est plutôt... Donc, Bum in the Alley. Ce qui est assez marrant, c'est que le groupe s'appelle Chaos et qu'on entend une cloche de vache pendant toute la chanson. Donc, c'est un groupe de Minneapolis, noise rock... voilà, c'est sorti sur Amphétamine Reptile Record, qui est très joli comme nom, voilà, en 89, donc le 10 juillet, pour être précis. Et l'enregistrement a été fait sur une cassette vidéo VHS, donc à l'époque, donc le son est assez dégueulasse.
3: Ouais,
2: voilà,
3: ça m'a plu, voilà, ça.
2: Je vous préviens tout de suite. Donc, il était question de remixer l'album entier, puisque celui qui avait mixé ça se sentait vraiment très mal et avait l'impression de les avoir arnaqués. Donc finalement, c'est jamais sorti en CD et ils ont tout remixé en 4 heures à partir d'une VHS. Donc voilà, c'est Bum in the Alley de Chaos, c'est de 89, Noise Punk.

0: Oh.
1: Désolé.
0: Non, très bien, très bien.
2: Je vais décéder.
0: Bon.
1: Oh, bah, j'avais prévenu. Hein.
0: Ah, je trouve ça très drôle,
2: même,
0: très rafraîchissant.
1: Moi, j'aime
3: ce titre.
2: Ouais.
1: Voilà.
2: Oui, oui, oui.
0: Il s'appelle pas les vaches pour rien. Hein.
2: Merci.
0: Bon.
2: Bon, bah voilà, on a bien sué. On passe à la suite. Moi, j'ai plus de suite, hein, ou alors un morceau de reggae de 8 minutes.
0: Il y en a plus que 13 minutes.
2: Donc, ouais, donc n'hésitez pas, hein, messieurs.
0: Ça
2: va être ping-pong, quoi. Je pensais pas que les morceaux dureraient aussi peu.
0: Ah ouais. Bon, désolé. Je fais exprès de prendre plein de petits morceaux, moi, en fait. Bon.
2: Le plus long que t'as mis, c'était 3 minutes une fois. Donc...
0: voilà. Non, 3, voilà. Non, 3 minutes 12.
2: Oui, voilà.
1: Pas mal.
0: Voilà. Je propose qu'on passe à 20 secondes.
2: Oh putain.
0: Non ?
1: Allons-y.
0: Non, 20 secondes, ça va être un peu, non.
2: Un peu juste.
0: Après, je vais recalmer les esprits. Avec toujours la même compile, Peace.
2: Et après, tu nettoies ?
0: Non, c'est P-E-A-C-E. Ouais. Je te rappelle, c'était une compilation qui a été faite au bénéfice
2: du doute,
0: non, pas du tout, d'une asso antimilitariste de l'époque, voilà. Bref,
2: bah
0: allez.
2: C'est ça.
0: Et comme c'était...
1: Ça fait nous rêver.
0: Voilà, et par exemple, donc, on parle d'antimilitarisme, le groupe s'appelle Kalachnikov, waf waf.
2: Eh ben voilà,
0: oui.
2: La boucle est bouclée.
0: La boucle est bouclée, j'en parlerai pas plus que ça.
2: Vas-y. Hein.
0: Non, parce que si j'en parle, ça va durer plus longtemps que le morceau, donc ouais, ça devient un peu idiot, quoi. Voilà, bref, allez, j'envoie la sauce. Bam.

0: Voilou.
1: Eh ben merci.
2: De rien.
1: Merci
2: beaucoup. J'espère que tu as apprécié la qualité du solo de guitare. Hein.
1: Ouais.
2: Mais
1: ouais.
2: Oui.
1: J'ai focalisé sur la basse parce que c'était pas possible sinon.
2: Pourquoi?
1: Bah, le chant.
2: Ah bon?
1: Il piquait. Ah ouais.
2: Ah j'adore ce chant.
1: Mais,
2: ah oui?
1: Moi je peux, mais l'allemand en plus. Elle a des chants en allemand là.
2: Non, c'est néerlandais ou voilà, danois.
1: Bon. Oui bon, on n'est pas loin.
3: J'ai compris government. J'ai entendu un mot.
1: Quelque chose, c'est ça. C'est pas non, mais ouais, moi, je suis pas fan de la langue et de la façon de chanter. Après, je veux bien quand c'est en anglais, là, un peu à la. Mais après, ouf. Mais après la basse, ouais, nickel. Merci.
2: Ah, ok. Mais la guitare, ce solo.
1: Je sais pas. J'ai pas eu l'impression qu'il y avait une gratte qui ou alors quelque chose qui suivait.
2: Ah, il jouait sur un Marshall, c'est pour ça.
3: T'es pas très sensible aux aigus et au médium très aigu, ouais, je pense.
1: Non, mais j'ai entendu la gratte, mais j'ai préféré l'oublier.
2: Voilà. Marshall JCM 900. Je vous le conseille.
1: C'est un ampli Fender, je pense plus, non? Ou un PV?
2: Ah oui, peut-être, ouais. Ouais.
1: Non, ou c'était pas mal.
2: Electrolux, voilà. Peut-être.
1: Magimix.
2: Magimix.
3: C'est donc un ampli Arthur Martin.
1: Oui, voilà.
2: Ils l'ont fait eux-mêmes.
3: Bon, on doit enchaîner, c'est ça?
2: Allez, c'est non, il reste 9 minutes.
3: 9 minutes?
1: Ouais, ouais, on peut pas continuer mal. À raconter des conneries.
3: Oui,
1: ouais. Ah oui, à Saint-Vitus en concert, je crois au Rex à Toulouse, mais au mois d'avril, alors je préviens parce que...
2: Saint qui?
1: Saint-Vitus, c'était une maladie médiévale.
2: Ah.
1: Genre un truc, t'avais des bouts de membres qui tombaient, quoi.
2: D'accord.
1: Mmh. Donc c'est un groupe de Doom... vieille école, bien sympathique, bien crado, ouais, comme il faut. Quoi.
2: Ah, ça donne envie.
1: Ah oui, non mais ouais.
2: On y mange des vers de terre
1: Ah non, ils ne mangent pas des vers de terre.
2: Non.
1: Ça picole, quoi. C'est pas...
2: Ah d'accord.
1: Ils ne mangent plus. Le tube digestif.
2: Ok, donc c'est du Doom.
1: Ouais, du Doom, ouais. C'est ce mois d'avril. Bon,
2: j'en parle maintenant parce que c'est très très connu.
1: Ouais, ouais. Et puis pour qu'il passe sur Toulouse, bah voilà, quoi. Moi je suis plutôt. Là j'étais assez surpris de voir l'affiche, quoi. Donc voilà. Saint-Vitus à Toulouse au mois d'avril. J'essaierai de trouver la date précise.
2: Ah, ok.
1: Voilà.
2: Ça roule. Eh bien, on va enchaîner parce
3: c'est
2: que ce soir, on enchaîne grave.
3: C'est mon tour d'en baver.
2: Ouais.
3: Bon, bah alors, c'est mon tour d'en baver. Je vais vous en faire baver un peu d'ailleurs avec Black Pass. Donc, le titre, c'est Hear No Evil. C'est de 2013. Donc, là, ça y est, on est quasiment contemporain. Donc, c'est un groupe, c'est un one-man band de Brian Chippendale. Oui, il s'appelle comme ça. Et il est de Rhode Island. Il est principalement connu comme le batteur-chanteur du groupe Lightning Bolt.
2: Ah,
3: donc, voilà, ça dira peut-être quelque chose.
2: Ah, mais
3: à
2: carrément,
3: personnes.
2: On
3: oui,
2: l'a même
3: fait.
2: Placé ici une fois.
3: Voilà. Rolling Stone l'avait placé 91e dans un article qui avait pour titre les 100 plus grands batteurs de tous les temps. Donc voilà, donc il est tout seul, il fait batterie, sample, voix, noise, donc ça fait une espèce d'électro répétitive qui envoie
1: c'est
3: bien.
1: Du sample.
3: Et beaucoup de samples, si ça se trouve aussi déclenché à la batterie en live, en tout cas ça s'entend et c'est franchement pas mal.
1: C'est performance.
3: Ah, tout à fait.
2: Ok, c'est parti pour Black Puff.

0: Et ouais, quand même.
1: Et voilà,
0: Et
1: on
0: voilà.
1: lance un festival un peu crasseuse, quoi.
0: Ok, on a plus beaucoup de temps. On n'a plus qu'une minute. J'en profite pour annoncer quand même le grand bal du Yuka qui aura lieu le 15 décembre au Mix Art Méris avec Gwynverst qu'on a vu à Baignade Interdite, un espèce
1: Oui.
0: de type qui fait de l'orgue, mais tout seul. Et c'est très fou, quoi, parce qu'il arrive à te sortir de la techno tout seul, quoi. Je ne sais pas comment il fait, il a que deux mains, mais on dirait qu'ils sont 15. Voilà. Massico, un groupe excellent qu'on a déjà passé ici. Trois filles belges qui font du post-punk, belge ou suisse, je ne sais plus, peu importe. Trois ou quatre, j'en sais rien. Bam, en tout cas, c'est vachement bien. Il y a Sec qu'on ne présente plus. Voilà, donc allez courir voir Sec si vous ne connaissez pas. Poulinjar, une espèce de couple qui font des choses expérimentales, c'est moitié théâtre, c'est très scénique, très intéressant musicalement. Et une chorale, une espèce de. Non, pardon. Une extension du groupe, de l'excellent groupe Edredon Sensible, ici, qui font du mélange de batucada de bûcheron avec du free jazz et de la techno au saxo. C'est bizarre. Plus que 5 secondes. On va dire au revoir les gens.
2: Au revoir.
0: Et merci Roméo.
2: Portez-vous
3: merci
2: bien.
3: Roméo.
4: Ciao, ciao.
2: Bye bye.

0: Brown Bluff, Antarctique.
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0: Ouais, ça enregistre. Donc là, tous les bruits affreux que je fais, c'est dans le micro.
1: Et voici maintenant, à propos de l'autorité, du goût de l'autorité et de l'esprit de servitude qui sévissent parallèlement dans le monde et chez nous, et pendant qu'il en est temps encore, c'est-à-dire avant qu'ayant tous été mis au pas, nous n'ayons même plus le droit de dire que nous y sommes, une petite chanson que je vais avoir le plaisir de vous chanter et que j'intitulais « Au 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

0: Là, on vient d'entendre sa mère. Enfin, c'est peut-être un trucage aussi.
1: Maman, si t'es là, frappe 3 coups. Ouais, ça va être plus difficile que prévu. Maman, si c'est toi, frappe 1 coup. Elle s'est endormie. Maman, est-ce que tu sais jouer du violon ? Là, ça doit être elle parce qu'elle confond les instruments.
2: Tu critiques toujours ta maman.
1: Pas les orteils !
2: Et tu inventes beaucoup de conneries.
1: C'est sûr que j'ai inventé la gravitation, mais c'est utile. Aïe !
0: Bon, on peut quand même comprendre que les fantômes, ça emmerde le monde. Pour ma part, je préfère manger un yaourt.

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0: Il est tout juste 19h.
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0: 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Avec la sélection de Radio Octopus, parmi la foisonnante activité culturelle à venir à Rabastens, c'est alentour, mais aussi des coups de cœur des auditeurs.
3: Bonjour, c'est l'agenda des Poulpes et c'est notre rentrée, premier agenda après une petite pause estivale. Et je suis au studio avec Christophe.
4: Salut tout le monde.
3: Salut Christophe. On a, comme d'habitude, regardé, choisi un peu des événements dans le Rabastinois et ses alentours. Et on va vous présenter tout ça maintenant.
4: C'est parti.
3: C'est parti.
4: Ce samedi 19 septembre, le Festival Occitan Les Petits Cailloux, organisé par l'association Albi Occitana et la Calandrette d'Albi, revient pour une 14e édition qui vous amènera en voyage à travers l'histoire. Ça se passe à la salle Prat-Gossas à Albi, de 10h à 19h30, au programme La Compagnie Armutan vous régalera avec ses représentations sur le thème médiéval. Franck de Noël vous transportera à travers ses contes musicaux. Et Frédéric Bardet proposera des spectacles pour les plus petits. Cette année encore, deux balades contées seront proposées par Julie Comte dans l'enceinte du parc de Prat-Gossas, tandis que les adeptes du Farniente pourront profiter d'une sieste musicale. Parents et enfants pourront également participer à des ateliers en lien avec le thème de cette édition, paléontologie, art pariétal, peinture sur bocaux, fabrication de boucliers et de robots. Le robot et le Moyen-Âge, bon, c'est pas grave. Pour clôturer cette journée, une grande boom de DJ Lolo. Tout programme du festival Les Petits Cailloux est sur le site lespetitscailloux-albi.org. Saint-Sulplace est un week-end entier autour des jeux vidéo et de la culture numérique, bornes d'arcade, simulateurs, réalité augmentée et concours de cosplay sont organisés par la mairie de Saint-Sulpice dans les salles Lobby et Baconnier. C'est ce samedi de 9h30 à 19h. La 11e édition des Vendanges du Polar alias L'Île Noire se déroule à Lys-sur-Tarn ce week-end. Un rendez-vous incontournable de la littérature policière et noire sur la place Paul Sessac. Venez rencontrer des autrices et auteurs, il y en a 35 au total. Participez aussi aux tables rondes, café polar, aux ateliers, etc. Toute la prog est sur le site webfestival-lille-noir.fr. Pour démarrer sa nouvelle saison, la MJC de Grazac vous invite samedi soir, donc 19 septembre, à 20h30, place de la mairie, à venir assister à une séance de vélo cinétique. Spectacle mariant images, son et vélo de la compagnie salvagnacoise Lumen & Co. Mots et merveilles, c'est un nouveau festival qui fera battre le cœur historique du village d'Ambre ce samedi, de 14h à 23h. Ça se passe en haut de la colline, il y aura des spectacles, des histoires, de la musique, des rencontres, des animations et plein de surprises pour les petits et les grands. Avec notamment une séance de playback théâtre où les histoires racontées par le public prendront vie sur scène à travers les mots, les gestes et la musique, et une auberge espagnole à 20h mise en musique par la fanfare de guitare. On ouvre la page des Journées européennes du patrimoine avec une petite sélection de ce qui se passe dans le coin ce samedi 19 septembre. Autour du chantier numéro 2, c'est le deuxième événement organisé par Pollux Asso et les équipes de ce futur lieu dédié entre autres à la musique, aux deux rues Claude Bourguéland dans le quartier de Ranteil. Albi, c'est à Albi que ça se passe évidemment. Des visites, des animations et des concerts sont prévus dans cette ancienne cimenterie qui va devenir un carrefour culturel. La programmation musicale à partir de 18h, les groupes Rocoroco, Vibrasson, Elésia et Naked Nudes. À Rabastens, au Prévert, suivant la thématique des JEP, patrimoine en péril, raviver, résister, réimaginer, le jardin et la verrière de l'ancien hôtel-restaurant seront exceptionnellement ouverts ce samedi en mode café, rencontre et échange sur le projet de réhabilitation du lieu. Au programme à 11h et 15h, visite et présentation par l'association La Locale et à 12h, grand pique-nique de sortie de marché. Le tout dans un contexte pas foufou pour La Locale qui vient de communiquer sur la probabilité de l'arrêt de son projet de terre-lieu, faute d'une réelle mobilisation des pouvoirs publics de la commune à l'État. D'où la nécessité d'aller les voir et de les soutenir.
3: Ouais, profiter de le voir, le lieu.
4: Et puis oui, et puis soutenir La Locale. Ouais. Ils ont besoin de soutien, au même psychologique en tout cas. À Lille-sur-Tarn, le musée Raymond Lafage participe aussi aux Journées du patrimoine. Ce samedi à 11h, une conférence sur le métier de photographe du patrimoine à l'inventaire général. À 14h, une animation ludique « Devine ton patrimoine ». À 15h30, un rallye photo dans l'île sur Tarn pour découvrir la Bastide autrement. À Gaillac, parmi la riche programmation de ces journées européennes du patrimoine, j'ai retenu à 16h Murmure de Pierre, un voyage au cœur des éléments symboliques de l'abbatiale, une déambulation comptée, immersive et sonore. Au cœur de l'abbatiale Saint-Michel, la réservation est obligatoire. On passe à Coufouleux pour les journées du patrimoine, ce samedi après-midi, ouverture au public des églises de Saint-Vaast et Sainte-Quittery avec deux expositions de peinture. Et toujours à Coufouleux sans transition, là on part des journées du patrimoine et on arrive au Ciné-Garage qui propose un ciné-apéro à 18h avec la projection d'une comédie. Tant pis pour le Sud, un film de Vincent Hortz avec une visio avec le réalisateur dans la foulée. La réservation est conseillée, c'est au Ciné-Garage.
3: C'est
4: rue des Graves, à Coufouleux. Voilà,
3: c'est rue des Graves.
4: La rue des Graves, c'est compliqué. Hein, il faut que je fasse le GPS.
3: Alors on va chercher rue.
4: Non,
3: des
4: mais
3: Ciné-Garage,
4: c'est un garage qui se transforme en cinéma.
3: Oui, ça.
4: Donc voilà, c'est un garage indépendant qui est rue des Graves, après la place l'Esplanade des Confluences, vers l'école Jean-Louis Etienne. Voilà, t'as tout.
3: Ah oui, ben voilà. C'est bien, tout merci, simple. Merci Christophe.
4: De rien. On passe ensuite à la programmation du Frigo à Albi, qui consacre deux jours à Anne Maître-Jean, ce samedi à 20h30, une performance concert et une projection live. En duo avec Roland Ossard au Mélisson, Anne Maître-Jean devient Riverne qui chante les rivages, poème écrit et arrangé sur des thèmes de jazz et de salsa. Pour son ouverture de saison, le Théâtre du Colombier aux Cabanes donne carte blanche à Fauzi Berger, percussionniste, arpenteur du monde, membre de la compagnie Luba, et donc on aura un petit bal d'amour avec l'explosive Rita Macedo, cofondatrice du groupe Femousti. Des 18h, tout public, entrée libre, bar et restauration sur place, fête musicale et danse sous le signe de la convivialité. C'est donc au Théâtre du Colombier, aux Cabanes. Au Café Puma Lautrec à 21h, concert de Lamayaz et Sandra Richard. Lamayaz en créole, c'est le mélange, la rencontre, le partage de la musique réunionnaise. Ces cinq musiciennes chantent un maloya, tantôt doux, tantôt enflammé, tantôt percussif, tantôt polyphonique et aux accents surtout de bal, forcément, c'est maloya. La brasserie Oros à l'Hiver-Cazel, à l'entrée de Corps du Sur-Ciel, propose à 20h30 le concert de la post-fanfare à la Marmaille, entre jazz tordu, groove, rock velu et musique des Balkans. La Marmaille vous embarquera dans un concert déjanté, festif et explosif. C'est à la brasserie Oros ce samedi à 20h30. Voilà, c'était l'agenda de ce samedi 19 septembre. Ina, que vas-tu nous annoncer pour le dimanche 20?
3: Ce dimanche 20 septembre, les journées du patrimoine se poursuivent. Le musée du pays rabastinois Rabastens fait venir Papy Ernest, figure emblématique et bien connue de Rabastens et du Tarn. Et il propose une visite théâtralisée du musée ce dimanche à 14h30. Au sein du musée, vous pouvez aussi participer à la mise en état de présentation d'une exceptionnelle mouleuse à crémaillère à double boîte. Rendez-vous au musée du pays rabastinois qui est ouvert de 10h à midi et de 14h à 17h30. Autre rendez-vous à l'occasion des journées du patrimoine, une experte s'invite au centre d'art Le Lait d'Albi. Elodie Martin Kobiatchiki, aka Conceptruel, elle est docteure en archéologie proto-historique et céramologue chargée d'enseignement à l'INU Champollion. Elle joindra sa voix à celle d'Hélène Lapeyrère, responsable du service du public du Centre d'art. Et elles, les deux dames, vont vous faire apprendre plus sur une dimension de l'exposition Réplique, fragments plongés d'Isabelle Giovaccini. Et vous allez voir l'expo par son versant archéologique. Rendez-vous à 16h au Centre d'art Le Lait à Albi. Deuxième journée du festival L'Île Noire, 11e vendange du Polar. Dédié au roman noir et le polar, ce festival donne l'occasion de rencontrer une trentaine d'auteurs français, occitans et internationaux. Au programme aussi des jeux de piste et un stand de la gendarmerie scientifique. Et c'est à Lille-sur-Tarn, sur la place Sessac. Restant à Lille-sur-Tarn, le château de Sorce ouvre ses portes le 19 et le 20 septembre de 10h à 18h. Vous êtes invités à vous balader dans le parc avec des arbres remarquables. Il y aura aussi des animations apicoles et bien sûr la possibilité de visiter la cave d'élevage et de déguster. Rendez-vous encore ce dimanche au château de Sors à l'Île-sur-Tarn de 10h à 18h. Et toujours à l'Île-sur-Tarn, du théâtre au jardin commun. Vous êtes les bienvenus à partir de 15h30 et à 16h, une animation surprise aura lieu, suivie par à 17h le spectacle Du moment qu'on n'est pas sourd, des scénettes humoristiques par le théâtre du Souppetard. Et l'après-midi se termine avec un auberge espagnole à Pérou jusqu'à la clôture vers 20h. Rendez-vous au jardin commun de l'Île-sur-Tarn, 20h, Raymond Lafarge. 20h, 20 rue Raymond Lafarge. À Lamillary, c'est à 5 km d'Albi, se déroule le Festival de la cuisine solaire depuis le 12 septembre. Une riche programmation de conférences, mais aussi des concerts et spectacles. Et ce dimanche soir, le festival sera clôturé par Vélo Cinétique, le spectacle interactif et participatif vecteur d'énergie. C'est un très beau spectacle qui aborde avec humour les enjeux liés à l'énergie et porteur du projet est Lumen & Co, l'association amie basée à Savagnac. C'est très ludique, je vous recommande, et c'est ce dimanche à 19h30 au Mordoré à Lamillary. Et côté musique, ça va être de la musique classique. J'ai deux propositions. Le groupe vocal de Mondel, dirigé par Stéphane Béron, vous invite pour un concert à l'église de Saint-Victor, près de Coufouleux. Une trentaine de choristes avec un répertoire varié vous attend avec un trompettiste et un accordéoniste. De la musique sacrée, mais aussi de la chanson française et de la musique du monde entier, l'occasion de faire connaissance de ce groupe vocal qui est ouvert aux nouvelles chanteuses et chanteurs. Ainsi que l'occasion de soutenir l'association Les Amis de l'Église de Saint-Victor, active pour la rénovation et l'entretien. Rendez-vous ce dimanche à 18h pour ce concert du groupe vocal de Mondel. Direction Tonac pour un concert avec le chœur Carminae 21. Au programme des œuvres contemporaines a cappella, Folk Mass de Laura Jacobson, une compositrice lettonienne qui unit le sacré et le folklorique, et aussi des poèmes par des compositeurs d'ici et d'ailleurs. Le chœur est composé de 12 femmes, fondé et dirigé par Nina Joussin. Rendez-vous ce dimanche avec Carminae 21 à l'église Saint-Pierre de Tonac et c'est à 17h. Et c'est tout pour ce dimanche et tout pour ce week-end. Mais...
4: ouais, pour la semaine prochaine, j'ai cherché des rendez-vous dans le Rapsinois et j'ai trouvé quelque chose. Si, si.
3: Ah, super.
4: Et parce qu'en fait, elle commence vendredi prochain, le 25 donc, septembre. C'est une soirée rap à la salle Hervé de Guerre David à Coufouleux. À partir de 19h, elle est organisée par l'espace de vie sociale La Russe Pendue et ses recettes iront en faveur des mineurs isolés migrants de l'entre-deux. Voilà.
3: Ah, super.
4: Et puis c'est terminé, l'agenda.
3: Bon, bien, on vous souhaite un chouette week-end.
4: Chouette week-end, profitez de tout ce qu'on vous a raconté. On se quitte en musique avec un foro des Loua de Fauzi Berger qui ouvre la saison du théâtre du Colombier aux Cabanes ce samedi soir.

Voilà un an que je me bats et je n'ai toujours pas vu un seul Allemand en face. Je me porte bien à Dieu, un spectacle tiré des correspondances de Poilu de 1914. Une pièce mise en scène par Anthony Le Foll et la compagnie d'Henri. Je me demande si nous sommes encore vivants. Vendredi 2 juin à 20h30, à la salle de la Halle de Rabastens.

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11: On commence cette émission avec un petit inventaire des créatures et légendes dont on a entendu parler et qui ont fait travailler notre imagination. Une première occasion de se plonger dans le thème du jour.
12: Le drac, c'est une créature noire. C'est comme une sorte de centaure qui est noire et à l'obscurité, on ne voit que ses yeux rouges.
13: La panthère Gallimacha. Elle a des plumes, ses pattes sont énormes, elles peuvent écraser un ogre. Ses yeux sont vert luisant, elle est toute noire.
14: La bête du Gévaudan, un genre de gros loup marron avec des taches noires.
15: Oui, le Baba, c'est un petit lapin avec des sabots, il est blanc, il a des dents avec des doigts et il a une couronne de fleurs sur la tête. Il mange des cahiers.
16: Ma créature, c'est le Dahu et je le décrirai grand, avec des poils, des grandes griffes.
17: Comme un chamois qui a des longues griffes aux pattes et qui peut être invisible. C'est aussi pour ça qu'on ne le voit jamais.
18: La panthère du Gévaudan, je l'imagine noire, avec des gros crocs, des yeux rouges comme le sang et la langue coupée en deux.
19: Pour moi, le dragon de corde sur ciel, il a la peau blanche, luisante comme une perle, des yeux bleus, des crocs acérés, que même tous les cailloux ne la résistent pas, et des énormes pics sur la queue qui balayent tout sur leur passage. D'après la légende que mon père m'a racontée, en fait, il serait endormi sous le village depuis 800 ans.
20: Mano, as-tu une légende à nous raconter ?
21: Oui, c'est celle de la bonne sœur emmurée. Voilà, en gros, c'est l'histoire d'une bonne sœur qui, un soir, elle sort de son église pour aller voir un homme. Sauf qu'il y avait une autre bonne sœur qui l'avait vue sortir et qui l'a suivie. Et elle fut emmurée dans une maison pas très loin d'ici. Et c'est la maison de mes grands-parents.
18: Le cochon depuis celle-ci, je l'imagine rose comme le papier toilette. Des coups de lance comme il s'est fait, comme il se faisait un peu battre par les hommes.
22: C'était pendant la guerre de 100 ans. Les Anglais, ils restaient en bas depuis celle-ci. Les habitants, ils se mettaient en haut de leur tour et ils tuaient un peu un cochon. Du coup, les Anglais, ils ont cru qu'ils avaient ressources infinies de cochons et tout. Donc du coup, les Anglais, ils sont partis et puis celle-ci, ils sont retournés tranquilles.
23: Les légendes, vous l'aurez compris, c'est déjà des personnages et des créatures bien flippantes, mais parfois complètement ordinaires. Des légendes d'hier, mais aussi plus récentes et souvent liées à un lieu bien précis.
24: Moi, mon lieu, c'est chez moi, à la Bastide Gabosse. C'est dans ma grange parce que j'habite dans une ferme. Enfin, il y a longtemps, il y a un propriétaire du lieu qui s'est suicidé, qui s'est pendu pour rejoindre sa femme qui était morte. Il y en a qui, quand ils rentrent, disent qu'ils sentent sa présence et ils se sentent un peu comme étouffés.
25: C'est le pont de Cahors, où il y a une pierre qui, pendant la construction du pont, qui ne faisait que tomber. Et ils essayaient de la coller, mais elle faisait que tomber. Du coup, ils ont appelé ça la pierre endiablée et ils ont mis une statuette de diable dessus.
26: C'est à Montgaillard, c'est dans un souterrain sous l'église. On m'a dit de pas aller jouer parce que, à ce qui paraît, il y a encore des casques et des armes de la Seconde Guerre mondiale ou de la Première. Et du coup, d'après ce que j'ai entendu, les soldats entraient encore les lieux.
27: C'était à Belfort, chez mes grands-parents, ou dans la ville, il y avait une grange un peu, et si on allait dedans, ils disaient qu'on allait disparaître après. Donc, il y avait des cousins aussi là-bas, et puis.

0: On parlait tous de ça, on essayait un peu de se faire peur et d'inventer des histoires avec.
1: J'ai la cousine à mon père qui habite à la montagne. Un soir, elle était chez elle et il neigeait. Elle marchait dans le jardin, elle a filmé et en marchant, elle a entendu comme si quelqu'un courait dans son jardin, mais il n'y avait absolument personne.
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4: Vous êtes toujours dans l'émission Tout Compte Fait. On continue cette émission avec une rencontre avec Michaela Orio. Son métier, conteuse. Elle est basée à Rabastens et spécialiste de contes et légendes.
2: Pourquoi as-tu voulu être conteuse?
5: Parce que ça me permettait de faire du théâtre et en même temps de l'écriture. Et parce que je trouve que dans les histoires, il y a souvent un message qui touche tout le monde.
2: Et à quel moment?
5: Ça fait 7-8 ans que je suis conteuse. Avant, j'étais comédienne et après, quand j'ai découvert les contes, j'ai allié les deux.
2: Quel est le premier conte que tu as raconté?
5: Le premier conte que j'ai raconté dans un atelier conte que je suivais comme stagiaire, c'était La femme de Rade.
2: Comment as-tu fait pour apprendre tous ces contes?
5: C'est pas si compliqué parce que je n'apprends pas par cœur les mots que j'ai lus ou les mots que j'ai entendus, mais j'apprends la structure, la trame. C'est comme un chemin, donc je suis les chemins dans ma tête et j'arrive à destination sans me perdre.
0: Est-ce facile de les retenir? Ça prend combien de temps d'en apprendre un?
5: Il y a deux phases. La phase pour apprendre la trame, comme je disais tout à l'heure, ça peut être assez rapide. Après, je les relis ou je les vérifie que je ne me suis pas trompée. Après, pour structurer et construire ma propre histoire, ça peut prendre du temps. Je me la raconte dans la tête, je me la répète, j'essaie de caler les gestes.
2: Qu'est-ce qui te passionne dans ton métier? Est-ce difficile?
5: Quand quelque chose te passionne, je pense que c'est moins difficile parce que tu as quand même envie de le faire. Ce qui me passionne, c'est être avec les gens, en fait.
2: Est-ce que tu modifies les contes que tu racontes?
5: J'ai fait ma propre version. Je ne prends pas la version telle que je l'ai lue, entendue. Ça, c'est la version de l'autre conteur. Et quand je les raconte, je fais ma propre version.
2: Est-ce que parfois tu inventes des contes? Si oui, comment trouves-tu l'inspiration?
5: Alors oui, ça m'arrive d'en inventer. Souvent, je les inventais pour mes enfants. Quand ils étaient plus petits. Parfois, il suffit de regarder un objet, un lieu, et ça peut venir tout seul. Et après, plus on raconte des histoires, plus on a aussi des thèmes qui reviennent ou des motifs qu'on peut utiliser dans les histoires.
2: Est-ce que tu as un conte que tu préfères en particulier?
5: Alors, il y a beaucoup de contes que j'aime et il y a des contes qui m'accompagnent pour une période. Et après, j'ai envie de raconter autre chose. Un conte qui m'habite, c'est-à-dire que c'est un conte qui m'a touchée quand j'étais petite et que longtemps, je n'arrivais pas à le raconter. Après, j'ai envie de le raconter. C'est Les souliers rouges d'Andersen. Et c'est pour ça que j'ai fait un spectacle à partir de ce conte.
0: Est-ce forcément des lieux ou des objets importants? Pouvez-vous nous donner des exemples?
5: Alors, des objets qui m'inspirent? Non, parfois, c'est juste quelque chose qui est un peu particulier. Une fois, par exemple... j'étais aux toilettes dans une location et il y avait tout le carrelage avec les mêmes images sauf une où les couleurs étaient différentes. Et donc, vu que c'était des fleurs, j'ai commencé à inventer une histoire à partir des fleurs. Il y avait une fleur qui était différente. Donc, tu vois, non, c'est pas forcément ni de lieu ni des choses importantes.
2: Ok, mais merci.
5: Merci à vous.
4: Voilà, on en sait plus sur la vie de conteuse, mais Michaela avait aussi une question à nous poser le jour de notre rencontre avec elle.
5: Et vous, est-ce qu'il y a des contes que vous aimez, dont vous vous souvenez, que vous avez entendus?
2: Moi, c'est Les Trois Sages de la Montagne que tu avais raconté quand j'étais à l'école primaire.
6: Mon conte préféré, c'est mon grand-père qui me le racontait avant pour que je m'endorme. C'était un peu comme les 7 petits chevreaux, je crois, mais sauf que c'était un petit remix. Et du coup, j'aimais bien, j'aimais bien comment lui le racontait.
7: Moi, mon conte préféré, c'est un conte que tu as raconté quand j'étais à l'Aspéiras. C'est l'histoire d'une mamie qui revient du travail avec des crêpes et puis qui donne toutes ses crêpes à un tigre. Et du coup, après, il les redemande et du coup, elle se fait manger.
8: Moi, c'était une histoire un peu de Noël que j'avais quand j'allais chez mes grands-parents. En fait, ils avaient un livre et c'était l'histoire de Rudolf, le renne du Père Noël qui avait le nez qui brillait. Et j'adorais ce livre quand j'étais petit. Voilà. Quasiment à chaque vacances et Noël, tout ça, je retrouvais mes grands-parents parce qu'ils habitent un peu loin. Et donc déjà, je le voyais pas souvent, ce livre. Et je sais pas, il était assez vieux, du coup moi je le trouvais un peu symbolique. Je sais pas, je trouvais un peu, c'était un vieux livre magique, voilà. Et aussi parce que j'aimais bien l'histoire du renne triste parce qu'il avait le nez rouge et que tout le monde se moquait de lui. Et qu'il y a le Père Noël qui est venu et qui lui a dit bah viens. Et voilà. Et donc ça m'avait beaucoup plu et touché quand j'étais petit.
9: Moi, c'était un conte que Michaela a raconté à l'Aspéras, qui s'appelle Balafranté ou quelque chose comme ça. Et je sais pas, je l'ai beaucoup aimé parce que c'était un peu... quand tu aides quelqu'un... enfin, la morale, c'est un peu... Quand tu aides quelqu'un, ça te revient toujours en bon sur toi.
10: Moi, j'ai beaucoup aimé le conte de Pépinio. C'était le premier conte que Michaela nous avait raconté en CM2.
0: Moi, j'aimais bien un conte que tu nous avais raconté aussi à l'école primaire et qui s'appelait Le Bras de Mort parce que ça donne une meilleure image des squelettes.
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11: On continue avec une pause musicale choisie par les élèves et inspirée par le monde des contes et légendes.
8: En vrai, la musique d'Harry Potter... Pas toute la magie de ce film, ça me fait penser à un peu des légendes.

pour moi c'est la musique de Fantasia, je sais pas, pour moi elle me fait rappeler la magie. Parfois il y a de la magie dans les contes. Ça me fait penser un peu à un peu tout ce qui est un petit peu impossible comme les animaux qui parlent, mais là c'est un balai qui marche et tout, bref voilà, j'aime bien.

0: Mais au fait, comment naissent les contes? Quelle est la différence entre contes et légendes? Quelques éclairages par Michaela Oriot, conteuse, qui nous en dit plus.
1: Est-ce qu'il existe une recette pour faire un bon conte?
2: Alors je pense que ça aide à aimer les contes qu'on a envie de raconter et de savoir de quoi on parle. Après, il y a des techniques qu'on peut apprendre pour qu'on soit varié et que les gens gardent l'attention.
1: Bah, du coup, quels sont les ingrédients?
2: Bah, comme je te disais, d'abord de l'intérêt pour ce qu'on raconte, de l'intérêt pour les gens qui nous écoutent, parce qu'on ne raconte pas pareil à des petits, à des adultes, à des enfants, à des gens qui ont la même culture, qui ont une autre culture, donc il faut vraiment être attentif au regard des gens qui nous écoutent pour voir s'ils nous suivent, si on se comprend. Et après, bon, c'est intéressant aussi de faire des variations, mettre un peu des dialogues, mais pas trop, faire des descriptions pour que les gens aient vraiment des images. En fait, quand on raconte, c'est un peu comme quand on fait un film. Il faut vraiment construire par images. Et si on décrit bien, si on donne les images, si nous on voit ce qu'on raconte, bah, les publics aussi vont le voir. Et du coup, s'ils le voient, bah, ils rentrent dans l'histoire.
1: D'accord. Comment naissent les contes?
2: Alors, les contes, il y en a qui disent qu'ils sont nés dans une époque très, très lointaine, des rêves. Les gens commençaient à se raconter leurs rêves. Il y a des contes aussi qui racontent comment sont nés les contes. Et pour moi, sont nés du besoin aussi des hommes de se donner une explication et aussi pas seulement des choses pratiques, mais aussi des sentiments humains, des relations humaines. C'est un peu comme une manière pour apprivoiser la vie.
1: Comment ils circulent au fil des années?
2: Ben ça, c'est assez magique parce qu'on peut trouver des versions des contes. Les mêmes chapeaux en rouge, on peut le trouver en Chine, en Afrique. Alors évidemment, les contes sont un peu modifiés, mais les contes, bah, ils voyagent de bouche à oreille. Quelqu'un leur raconte un autre. Et, les gens, à l'époque, bah, ils n'avaient pas de téléphone, ils n'avaient pas de télé, ils se parlaient.
1: Les légendes peuvent se transformer totalement de bouche à oreille ou seulement en partie?
2: Ah, ils peuvent se transformer complètement, même la vérité peut se transformer complètement quand on se l'a dit de bouche à oreille, alors les légendes encore plus.
1: Combien de versions d'un même conte peut-il y avoir?
2: Ah, il peut y en avoir des centaines parfois, certains contes comme les chapeaux rouges par exemple. En plus des versions très anciennes, il y a les versions qui étaient écrites à une époque, il y a des versions dans tous les pays, et il y a énormément de ce qu'on appelle maintenant des versions détournées. C'est-à-dire qu'il y a des auteurs maintenant qui reprennent les histoires et qui font une autre version.
3: Comment différencier une légende d'un conte?
2: Alors, une légende est liée à un lieu, une époque particulière. Donc, une légende est liée à la réalité, à quelque chose qui existe. Alors qu'un conte, dès le départ, on est d'accord que c'est quelque chose qu'on a inventé de bout en bout. Alors que la légende fait semblant d'être vraie. C'est une fiction qui était ancrée dans la réalité. Et comme ça, il y a des gens qui croient que c'est vrai, des gens qui ne croient pas, mais il y a une idée de réalité derrière.
4: Avez-vous déjà inventé une légende? Si oui, de quoi vous êtes-vous inspirée?
2: Alors oui, j'ai raconté une légende et je me suis inspirée de l'église d'Arabastens, pas Notre-Dame des Bourgs, l'autre. Je trouve très intéressant, il y a cette porte d'un côté et où il n'y a pas d'escalier et ça m'a donné l'inspiration pour une légende. Peut-être c'est un peu trop long, mais je peux vous dire que j'ai imaginé des gens qui vont rentrer dans cette église mais en se faisant la courte échelle parce que voilà, ça portait bonheur de pouvoir rentrer comme ça. Donc les gens à chaque fois, ils sont là, ils s'entraident pour rentrer dans l'église et du coup, voilà, c'est un peu un symbole d'amour universel.
1: Et pour finir, y a-t-il des points communs entre les légendes dans les pays?
2: Alors je pense que oui. Parce qu'il y a souvent un monstre qui arrive, une bête fantastique, parce que parfois les légendes indiquent aussi des lieux où il vaut mieux ne pas aller, et donc on met quelque chose de dangereux là-dedans, c'est des avertissements. Et donc je pense qu'il y a des choses qui reviennent aussi dans les différents pays.
3: Merci beaucoup.
1: Merci Michaela.
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5: Qu'est-ce qui vous plaît dans les légendes en général et qu'est-ce que vous aimez bien y trouver?
6: Moi, j'aime bien quand il y a de l'imaginaire, mais avec des lieux, du coup, réels.
7: Moi, j'aime bien qu'il y ait un peu de suspense, un peu d'action, parce que ça donne plus envie d'écouter le conte et d'en savoir plus.
8: Moi, j'aime bien savoir que des lieux que je connais, ils ont leur petite histoire, leur origine.
5: Donc là, vu qu'on a beaucoup travaillé sur les légendes, est-ce que vous pensez que vous seriez capable d'en inventer et quels éléments vous pensez que vous pourrez y mettre?
3: Moi, dans une légende, je mettrais des petits animaux ou des petits monstres qui attaqueraient les humains.
4: Moi, je mettrais une bête, un peu comme par exemple la bête du Gévaudan ou le Dahu, une bête qu'on décrit.
9: Je ferais en sorte que ce soit drôle et pas forcément que ça fasse peur.
8: Moi, je mettrais un objet symbolique, un peu magique, mais pas forcément un pouvoir très puissant.
10: Moi, j'aime bien quand ça fait peur et qu'il y a de l'horreur. Et du coup, je pense que si je crée un conte, j'en mettrais dedans.
11: Moi, je mettrais un monstre qui éclaterait la planète.
12: Moi, je regrouperais des références de contes pour en faire un énorme.
6: Moi, je mettrais une grande aventure avec beaucoup de suspense, mais aussi de l'humour.
13: Moi, une morale.
14: Une fenêtre. Fenêtre, on peut pas voir à travers.
3: Si vous mettiez un animal ou des petits monstres dans vos histoires, comment les appellerez-vous?
14: Moi, justement, je les appellerais pas, je les appellerais plutôt par leur nom d'espèce.
5: Tellement horrible et tellement féroce qu'on pourrait même pas les appeler parce que ça nous ferait trop peur, ce serait un nom vraiment terrifiant.
4: Ça serait les bêtes des casiers, parce qu'elles vivraient dans des casiers.
10: Elles auraient un tout petit nom parce que, je sais pas, elles font peur et du coup, faut pas qu'elles aient un trop long nom pour qu'on puisse les prononcer.
15: Moi, des prénoms qui correspondent à l'histoire dans laquelle ils sont inclus.
14: Si jamais il y a des bêtes terrifiantes dans un de mes contes, je les appellerai Ah! Parce que quand on les voit, ça fait peur.
5: Moi, en soi, il y avait un conte qu'on m'avait raconté, c'était le drac de la forêt de Gaillac. Et en fait, je pense que si je mettais un monstre dans une histoire, il lui ressemblerait un peu, parce que je l'imagine une grosse forme noire, et on ne sait pas vraiment où ça s'arrête, et donc on ne voit pas ses limites. Et donc pour moi, ce serait ça, un monstre un peu terrifiant.
14: S'il y avait un héros dans votre conte, comment pourrez-vous le décrire?
11: Moi, je l'aurais appelé Moi.
16: Moi, je l'aurais appelé Moi parce que, par exemple, s'il y a une personne qui est en danger, elle dirait je veux un héros, et du coup, elle pensera à lui.
14: Moi, je pense qu'il serait plus maladroit, qu'il ne servirait pas à grand-chose. Que des héros, c'est pas tout le temps ceux qui sont toujours entraînés.
4: Moi, ça serait un héros totalement débile, mais qui servirait strictement à rien, en fait. Juste, il serait là pour faire rire un peu.
5: Il sortirait de l'ordinaire et il serait spécial. Ou alors il serait vraiment triste et à la fin, en fait, il se rend compte qu'il avait quelque chose d'un peu incroyable et donc ça lui remonte le moral. Puis les autres, ils finissent par l'accepter.
6: Le héros de mon histoire, il se rendrait pas compte, mais ça serait vraiment un héros, il serait très fort.
14: Moi, il serait pas forcément très fort, mais il serait quand même courageux.
9: Moi, je mettrais plus en avant la force mentale que la force physique.
10: Moi, il serait très sérieux et il perdra jamais son sang-froid. Il sera tout le temps sérieux et strict dans ce qu'il fait.
0: Moi, il arrêterait pas de parler en disant des choses débiles, mais à chaque fois, ça le sort de situations pas très agréables.
5: Donc voilà, c'était un peu l'avis des 5e D sur les légendes et tout ce qu'ils en pensent et ce qu'ils y trouvent.
4: C'est la fin de cette émission Tout Conte Fait et toute dédiée au thème du conte. On espère que maintenant vous allez aimer les contes.
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3: J'espère que vous avez passé un agréable moment. Vous étiez en compagnie de la classe de 5e D du collège Gambetta. Avec
14: L'Action,
6: Solène,
14: Arthur,
18: Bastien,
14: Mélie,
19: Ruben,
20: Ambre,
21: Faustin,
22: Arthur,
23: Julien,
24: Mano,
25: Elisa,
26: Charlotte,
27: Nolan,
28: Hans,
29: Lisa.
18: Elio,
19: Chloé,
20: Amélie,
21: Ange,
22: Unaya
23: et enfin Mathéo.
24: Merci à Amélie, à Madame Caz, une super prof de français, et à Michaela.
25: Et je vous propose un petit jeu, comptez le nombre de fois où on a dit compte dans l'émission.
26: Si vous êtes en week-end, bon week-end.
27: Et surtout, merci à vous de nous avoir écoutés. On espère que vous avez passé un bon moment.
28: Merci beaucoup et c'est ciao.
29: Bien, joyeux Noël.
30: Ciao le monde.
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5: Écoutez-moi bien tous, c'est très sérieux. Il va falloir se battre. La guerre à mort, eux l'ont déclenché. Mais nous, je vous jure que nous la finirons. Même si pour ça, on doit faire des heures supplémentaires, autant qu'il en faudra, même le dimanche, éventuellement. 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

les gens dans le lien, on va augmenter la chaleur. Est-ce que ça te dit? Ça vous dit, les gars? On monte. Ok, comme vous voulez. Vous l'aurez voulu, hein? Chaud! Encore! Chaud, chaud! 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

0: Merci. Yes, I. Merci beaucoup. C'était Ode Bassan. Merci, monsieur, pour le djembe. Merci aussi. Peace and love, les gars. La soirée continue. Il y a des groupes qui vont passer. Il faut les encourager encore.
1: Merci à vous tous. Merci à tous.
0: Merci à tous. Peace. Merci.
2: C'était Ode Bassan. Je vais lever la main. Vous allez crier fort.
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0: au nom de tous les animateurs, techniciens, reporters, délégués, collaborateurs et supporters, je vous remercie de nous avoir tenu compagnie ces soirs ce soir.
1: J'espère que le programme vous a donné entière satisfaction.
0: Et que nous aurons le plaisir de vous retrouver en bonne forme. En bonne forme.